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C'est le matin sur Jet FM que nous venons d'ouvrir avec une pièce de Caroline Shaw en compagnie de Ataka Quartet, baptisée Three Essays. Nous avons donc écouté ces trois essais qui figurent dans un album baptisé Evergreen, publié chez Nonesuch en 2022. On continuera d'explorer d'autres merveilles de cette compositrice américaine. Voici un compositeur américain, des plus célèbres maintenant, Philip Glass. Il a fait des symphonies, 10 qui sont rassemblées dans un très beau coffret. Nous écoutons la symphonie numéro 10.

Sur Tchat FM, c'était la 10e symphonie du compositeur américain Philip Glass. Et on continue de plonger dans une musique tout à fait hypnotique, celle du trio Trip, qui rassemble Marco Kérésimin à la basse, Julien Ponviane à la clarinette et Julien Chamla à la batterie et à quelques voix. On écoute la totalité du très beau disque Descendre, inventré. Un tout nouveau vient de sortir, mais celui-ci date de 2019.

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Et sur Jet FM, juste après cet album Descendre Inventré de Trip, on termine cette programmation du matin avec quelques maîtres de la musique perse. Master of Persian Music, l'album s'intitule Faryad, il est sorti chez World Village en 2003. Il rassemble la Kamancha Kehlan Kellor, Hossein Alizé et Otar, Mohamed Reza Shahayan est l'un des chanteurs, Omayoun Shahayan autre chanteur, et il joue également du tombak. Nous écoutons tout d'abord un petit instrumental suivi de Tasnif et d'Ashti Faryad. Faryad qui signifie le cri, le pleur.

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0: Bonsoir à tous, bonsoir à toutes. Vous êtes à l'écoute de l'émission de L'Envolée sur 106.3 FM, Radio Fréquence Paris Pluriel en région parisienne, et rediffusée la semaine suivante sur une quinzaine de radios associatives en France, qu'on remercie beaucoup au passage. Cette émission est enregistrée hors les murs, dans mon salon, par moi-même Elsa, avec la participation de Zéro et de Gabriel. Voilà, donc vous verrez que le montage, les sons, c'est pas toujours génial parce qu'on n'est pas en direct des studios. On fait comme on peut, voilà. Cette émission, elle est diffusée le vendredi 26 juin 2026 sur Fréquence Paris Pluriel. C'est quoi l'Envolée ? L'Envolée, c'est une émission de radio et un journal contre toutes les prisons qui donne la parole en priorité aux premières concernées, les prisonniers, les prisonnières et leurs proches, qui racontent ce qui se passe en prison et dans les autres lieux d'enfermement et qui analysent et dénoncent ce qui se passe, voilà, et ce qui se passe et comment fonctionne la justice qui nous enferme. Pour nous contacter, parce que cette émission n'existe que par les contributions des premiers et premières concernés. Donc pour nous contacter, pour nous écrire des lettres, si vous voulez soit discuter avec nous, soit qu'elles soient lues à la radio, vous nous le précisez. Donc c'est par la poste, à l'ancienne, bah oui. Alors vous nous écrivez à cette adresse, l'envolée-fpp, 1 rue de la Solidarité, 75019 Paris. Après, pour les personnes qui ont accès à d'autres moyens de communication, eh ben, y a les mails contact@l'envolée.net. L'envolée, c'est tout attaché, sans accent. Voilà. Vous pouvez aussi consulter notre site internet, l'envolée.net. Et vous pouvez aussi nous contacter par SMS sur notre répondeur et éventuellement sur Signal si vous pouvez, 07 53 10 31 95. Je répète, 07 53 10 31 95. Je rappellerai les contacts en fin d'émission. Et vous pouvez aussi nous retrouver sur Instagram. Voilà, il y avait un espèce de Twitter et un Facebook, mais je crois que... Vous pouvez essayer, mais je crois qu'ils sont un peu dépassés. Voilà, aujourd'hui dans cette émission, de quoi allons-nous parler ? On va revenir assez longuement sur la justice et l'enfermement des violeurs, des personnes qui ont agressé ou violé des enfants, et sur les violences sexistes et sexuelles en général, et sur le recours à la justice et à la prison pour régler ce problème de société, qui est un énorme problème de société. Voilà, on a décidé de ça fait longtemps qu'on voulait en parler un peu plus sérieusement à cette antenne. On a décidé de réagir à la tragique mort de Liana, qui a fait un peu beaucoup parler, et c'est normal, et beaucoup réagir. Donc on passera une bonne partie de l'émission sur ce sujet, à réagir sur ce sujet, avec des paroles de personnes concernées et de personnes enfermées. Et pour commencer cette émission, on va parler de ce qui se passe dans les QPR, quartiers de prévention de la radicalisation, ces quartiers d'isolement et de torture qui ne disent pas leur nom. Et on voulait quand même commencer par évoquer vite fait la canicule. On en parle à chaque fois qu'il fait chaud. On est tous en train de galérer de ouf dehors avec cette chaleur. Évidemment, les galériens galèrent encore plus. Et évidemment, c'est en prison que c'est le pire. Les nouvelles qu'on a de l'intérieur, c'est que l'administration pénitentiaire ne met rien en place pour protéger les personnes détenues, qu'il fait extrêmement chaud dans les cellules et dans les prisons parce que c'est structurel, parce que les prisons ne sont pas isolées, à part isolées par des caillebotis qui sont des grilles qui empêchent l'air de rentrer. Il n'y a aucune protection contre le soleil. Les cellules, c'est des bouilloires et la répression suit son cours. Hein, ça, il n'y a pas de canicule pour la répression, pour la sécurité, pour les fouilles de cellules, Mais par contre, vraiment, à nos oreilles sont parvenues pas beaucoup de nouvelles de mise en place de prévention pour les prisonniers. Donc c'est super dur. Il y a des cellules à plus de 40 degrés depuis des jours. Il y a des prisons où on n'a toujours pas le droit de cantiner des ventilateurs qui sont un peu l'un des seuls moyens de survie. Alors heureusement, on sait que les prisonniers et les prisonnières ont plein de manières de se protéger, mais quand même là, ça devient super grave. Donc on pense fort à vous, plein de force. On vous souhaite un maximum de mini fraîcheur. Tenez le coup et on a déjà eu l'écho qu'il y avait peut-être bien des gens qui étaient, au moins une personne qui était décédée à cause de la chaleur à Villepinte. On ne sait pas ce qu'il en est plus précisément, on ne sait pas si c'est vrai, mais on espère qu'il n'y aura pas trop de dégâts chez les prisonniers et prisonnières. N'hésitez pas à nous raconter, à nous donner des nouvelles. C'est quoi la température dans les cellules? C'est quoi les moyens de prévention mis en place? Est-ce qu'il y a des protestations, etc. Bon courage à tous et à toutes. On va commencer l'émission. On va commencer direct avec Zéro. On va parler des QPR, quartiers de prévention de la radicalisation. Ces quartiers qui existent depuis quelques années, une nouvelle invention de l'État pour isoler et torturer, en gros, n'est-ce pas? Mais on n'avait jamais eu beaucoup d'écho de ce qui s'y passait, même si ça nous inquiétait un peu. Là, on a un communiqué à vous lire qui parle de la situation de Salim, qui a été placé en QPR et qui refuse la logique des QPR et qui dénonce ce qui s'y passe. Voilà.
1: Oui, donc je vais vous lire un communiqué de l'Envolée qui date du 22 juin 2026. Salim a été transféré au quartier de prise en charge de la radicalisation, QPR, de la santé en janvier 2026. Ce sont des unités pénitentiaires spécialement conçues pour enfermer les détenus condamnés pour terrorisme ou désignés comme radicalisés, afin de les séparer des autres prisonniers au moyen de cellules individuelles, de promenades dédiées et de parloirs séparés. La décision du placement en QPR, en quartier d'isolement, ou en détention normale, est prise au terme d'un passage de 17 semaines en quartier d'évaluation de la radicalité, QER. Salim a été envoyé au QER de Vendin-le-Vieil en 2021, parce qu'il refusait catégoriquement de rencontrer le binôme de soutien, un éducateur et un psychologue censé évaluer la radicalisation des prisonniers. En effet, puisqu'il a été condamné pour des faits de droit commun, l'administration pénitentiaire n'avait pas d'autre motif de le lui proposer que la longueur de sa barbe, qui n'a jamais varié. Musulman pratiquant, la religion lui a permis de tenir le coup en détention, mais il ne s'est pas tourné vers l'islam radical pour autant. Pour contester l'étiquette qu'on lui collait d'office, Salim a continué à refuser tout entretien avec les experts, les psychologues et les services pénitentiaires d'insertion et de probation, SPIP, dans les différentes unités où il a été placé. Depuis son passage au QER, il subit un traitement particulièrement dégradant, notamment du fait de fouilles systématiques, alors qu'il n'est plus DPS, détenu particulièrement signalé. Il est fouillé à chaque mouvement, palpé chaque fois qu'il remonte de promenade, et fouillé à nu après tout contact avec l'extérieur. Après le QER, Salim A été placé à l'isolement en 2021-2024, puis affecté en détention normale jusqu'en 2026. Lorsqu'il a été placé au QPR de la santé, il a d'abord été seul en promenade. Et c'était pour lui un moment essentiel. L'occasion de pratiquer une activité sportive et de marcher pour supporter les 23 heures qu'il passe chaque jour en cellule. Jusqu'au moment où l'administration lui a imposé la présence d'un autre prisonnier. Sa demande d'être seul en promenade n'est ni un caprice, ni un rejet des règles de l'établissement, mais un choix mûrement réfléchi. Il préfère rester à l'écart parce qu'il sait d'expérience que l'administration pénitentiaire prend prétexte des moindres interactions entre prisonniers pour leur coller des étiquettes qui les suivent jusqu'au bout de leur peine. Après avoir demandé par courrier à être seul en promenade, il est resté 2 semaines sans y aller. Un jour, il a voulu redescendre en promenade et quand il a vu qu'on le remettait avec l'autre prisonnier, il est remonté en cellule sans autorisation. Ça lui a valu un compte-rendu d'incident qui s'est soldé par une peine de 10 jours de quartier disciplinaire. Depuis qu'il y a été placé le 21 mai, il refuse d'en sortir. Existe son transfert et sa sortie du QPR. Ça fait donc 3 semaines qu'il est au mitard de la santé, dans des conditions de détention particulièrement dégradantes et déshumanisantes. Ses rations de nourriture sont réduites. Il ne reçoit qu'une paire de couverts jetables en bois à son arrivée au mitard, et avec la chaleur et la saleté, ils pourrissent. Comme il n'y avait pas de robinet dans sa cellule, il a longtemps été obligé de boire à la douche, jusqu'à ce qu'on finisse par lui en installer un récemment, après force réclamation. Il n'a accès à des vêtements propres qu'une fois par semaine, au parloir. Du fait de son placement en isolement, ses parloirs sont limités à 45 minutes par semaine, sans accès aux salons familiaux, alors que sa famille fait des centaines de kilomètres pour venir le voir toutes les semaines. Il est arrivé à plusieurs reprises que les surveillants l'appellent pour le parloir et pour la promenade en même temps, ce qui l'oblige à choisir entre les deux. Son dernier sac de linge a été refusé pour des motifs totalement arbitraires. Une housse d'oreiller jugée non réglementaire, alors que c'est celle de sa cellule, avec l'étiquette de la santé. Il a entendu l'officier du QPR dire à son collègue derrière la porte « Il veut rester au QD ? Faites-lui la totale. » Son placement en QPR vient d'être renouvelé pour 6 mois, bien que l'administration pénitentiaire reconnaisse qu'elle ne sait rien du rapport de Salim à l'islam. Elle lui ordonne de répondre aux divers experts du QPR, sans quoi il sera placé à l'isolement. Salim demande son transfert en centrale, conformément à son statut de prisonnier longue peine, afin de pouvoir bénéficier de parloir en unité de vie familiale et sa sortie du QPR. Il exige que l'administration cesse de l'étiqueter comme radicalité et qu'il soit mis un terme au traitement dégradant et aux conditions de détention déshumanisantes qu'il subit au mitard de la santé. Si vous voulez soutenir Salim, contactez la prison de la santé au 01 46 21 80 20 et à l'adresse postale 42 rue de la Santé, 75 674 Paris, CEDEX 14.
0: Ouais, ok. Donc, là, on voit bien, malheureusement, on voit bien ce que c'est que les QPR. C'est un peu ce qui nous semblait. C'est des lieux où on est envoyé d'une façon totalement arbitraire. En plus, sur fond d'un racisme structurel contre les musulmans qui n'est pas en train de s'arranger et qui est instrumentalisé et très utile pour tous les politicards. Alors, la gauche se gêne pas, mais la droite et l'extrême droite se gênent encore moins. Voilà, donc il y a ça. Et puis il y a vraiment un étiquetage dont on a déjà parlé, un étiquetage vraiment arbitraire des gens. Là, c'est pour une barbe. Ici, ce sera pour autre chose. À tel moment, ce sera juste pour un soupçon de ceci ou cela. Et en plus, on en a déjà parlé. Ça peut être basé sur les notes blanches des renseignements pénitentiaires. On en a déjà parlé, qui sont vraiment qui ont des pratiques de guignol, hein. On l'a déjà pas mal décrypté quand même quand on avait parlé du procès de l'attentat de Condé-sur-Sarthe, enfin des guignols entre mille guillemets, mais les fichiers du renseignement pénitentiaire, c'est n'importe qui peut écrire n'importe quoi dedans, une intuition, une info, un vague truc qu'il a observé à un moment, ça va se transformer en réalité, ça va se transformer en étiquette pour les gens qui les subissent. Donc là, on voit que ça justifie un placement dans ces quartiers, placement qui peut durer très longtemps, qui peut être extrêmement stigmatisant. Et en plus, on voit bien dans ce qu'il raconte, les conditions dans ces quartiers, elles sont apparentées à de l'isolement, quartier d'isolement, dont on sait que c'est des quartiers de torture, avec des galères de promenade, très peu de promenade, très peu contact avec d'autres prisonniers. Et en plus, ce que Salim a l'air de dénoncer, c'est qu'en fait, on met les gens ensemble parce qu'ils sont... Enfin, on leur empêche presque tout contact, mais on les met quand même quelques-uns ensemble parce qu'ils sont radicalisés, soi-disant, selon l'administration. Et ensuite, on va leur reprocher de s'être fréquentés en disant « Vous voyez bien, c'est des fous dangereux, ils traînent ensemble en plus, alors qu'on les a obligés à être ensemble. »
1: Ouais, c'est exactement ça. En fait, le but de ces quartiers, soi-disant, c'est d'être isolé du reste de la détention. Mais en fait, du coup, c'est ce que Salim il raconte en fait via ce communiqué. C'est qu'en fait, une fois qu'on t'étiquette, enfin, c'est sa situation à lui, en fait, justement, une fois qu'on t'étiquette comme radicalisé, en fait, c'est fini. En fait, que tu parles aux experts, en fait, si tu leur parles et que tu leur dis que t'es pas radicalisé, en fait, tu caches ta radicalisation. Et en fait, quand tu pas, ben en fait, on sait très bien que, et c'est le cas de Salim. Salim, c'est pas quelqu'un qui s'est laissé faire. Il a en fait, à partir du moment en fait, on lui a en détention normale. Donc, on lui a donné ses binômes de soutien, qui sont donc des binômes censés évaluer la potentielle radicalisation des détenus, qui sont les premiers, en fait, un peu jalons du parcours que te fait passer par l'administration pénitentiaire sur les sujets de radicalisation, de radicalité. Et ben, à partir de ce moment-là, lui, il a dit non, en fait, je veux pas je ne parlerai pas de mon rapport à l'islam avec ces gens, je ne veux pas, en fait, leur parler, c'est privé. Voilà, il s'est toujours défendu, justement, mais il n'avait pas envie, en tout cas, d'entrer dans ce cercle de la justification. Et en fait, ils ont du coup rien, il n'y a pas de rapport d'aucun expert, parce qu'à chaque fois, il a donc depuis ces fameux binômes de soutien, mais ensuite donc le QER, ensuite l'isolement, ensuite le QPR, il n'a plus jamais en fait répondu aux soi-disant experts. Et peut-être pour revenir un peu sur, en fait, une fois que tu es étiqueté en tant que radicalisé, en fait, il y a une stigmatisation en fait, il y a vraiment, enfin, ce que lui et ses proches racontent, c'est vraiment une stigmatisation en fait en tant que personne musulmane intérieure, notamment quand il arrive, il est en transfert à ce moment-là, il arrive et en fait on lui dit, il y a un maton qui lui dit encore un bâtard de barbu à son arrivée au transfert, ou alors par exemple on demande à sa femme en fait d'enlever son voile pour aller au parloir si elle veut donc avoir parloir, et ensuite aussi énormément d'insultes en fait à l'intérieur de la détention, comme bâtard, boule, bâtard de barbu, bougnoule, salbico. Et aussi là récemment, par exemple au Mita, donc, où il est depuis maintenant plus de trois semaines, on ne lui donne pas de papier toilette. Au début, on ne lui donnait pas de papier toilette parce qu'on lui disait, mais en fait, t'es un musulman, toi tu traînes un salaud. Enfin, les matrons lui disaient, t'as pas besoin de papier toilette en fait. On voit la même hygiène en fait de base, et donc là il lui en donne, mais vraiment il coupe en fait des toutes petites parties de papier toilette. Ils ont le rouleau et voilà, il coupe une toute petite partie, il lui donne, on finit par lui donner. Mais en tout cas voilà, c'est aussi tout ça en fait que on vit à partir du moment où on est catégorisé, bah, déjà musulman à l'intérieur de la prison, on sait que c'est compliqué, mais du coup voilà, quand on est aussi étiqueté comme radicalisé à l'intérieur, quoi.
0: Ouais, et sachant que là, on le voit un peu au travers de ce communiqué. Donc, au-delà de cette stigmatisation, bon, on voit bien, les matons, comme plein de gens dehors aussi, ils se lâchent complet sur leur racisme. En plus, c'est bien l'ambiance du moment, donc c'est open bar pour eux. Puis, en plus, c'est en milieu clos. Ils s'attaquent quand même à des gens qui ont été isolés par l'administration pénitentiaire sous prétexte qu'ils seraient radicalisés. Et une fois qu'ils sont isolés, bah, les surveillants, qu'ils soient plus ou moins faf ou pas, ou juste un peu débiles ou méchants, bêtes et méchants comme plein de surveillants, ils se lâchent contre eux parce que, en plus, ils sont face à des gens isolés. Et en plus, on voit à travers le communiqué, d'autres infos qu'on a vues sur Internet sur le QPR de Aix-Luynes aussi. On voit un peu c'est quoi les conditions dans ces quartiers. Donc, normalement, ce qui est affiché, mais moi, je n'ai toujours pas compris ce que c'est qu'ils suivent un programme de déradicalisation. Donc, j'imagine que c'est n'importe quoi fait par des gens qui n'y connaissent rien et que ça sert à rien et que, voilà, à part à enfoncer les gens ou je ne sais quoi. Mais ils suivent un programme de déradicalisation. C'est vrai qu'on aimerait bien savoir ce que c'est. Mais par ailleurs, ce qui caractérise surtout ces quartiers, c'est l'isolement, comme on a dit. On le voit, les mecs, ils sont tout seuls, ils sont dans des toutes petites unités. Ils se voient pas, c'est selon l'arbitraire de l'administration et des surveillants. Ils ont très peu de promenades, donc très très peu de sorties à l'air libre. Des promenades dans des cours de type quartier d'isolement, parce que par exemple, blindés de barreaux au-dessus. Enfin, où tu vois pas le ciel au travers. Donc ça, c'est pas du tout les cours de promenade normales qui déjà font pas rêver, mais bon. Qu'est-ce qu'il y a d'autre? Il y a les fouilles à nu. C'est quand même, on rappelle que c'est un viol et que c'est, enfin, les prisonniers et les prisonnières qui le subissent racontent à quel point c'est un viol et que là, il est systématisé alors qu'il avait été, ça avait été l'objet de luttes de prisonniers, de faire en sorte que ces fouilles à nu soient moins fréquentes et moins systématiques. Là, il se les tape en permanence. Donc, par exemple, c'est quelque chose contre quoi les prisonniers du QPR d'Aix-Luynes ont protesté, qu'ils ont revendiqué un peu que ces fouilles à nu s'arrêtent ou se calment. Qu'est-ce qu'on voit d'autre dans ces quartiers? Des conditions matérielles pas forcément bien. Et à Aix-Luynes aussi, des allumages nocturnes répétitifs. Donc ça, c'est quand même typique de la punition arbitraire de la pénitentiaire qui souvent s'applique à des gens considérés comme dangereux, d'allumer les cellules, par exemple, toutes les 2 heures la nuit, ce qui fait que ça réveille les gens et qu'au bout d'un moment, eh ben, ça rend fou en fait de se faire réveiller toutes les heures ou toutes les 2 heures la nuit par la lumière. Donc ça existe en tout cas au QPR de Luynes. Donc on a vu là dans la presse et sur un site internet qui s'appelle Mars Info, on mettra les liens sur le site internet quand on publiera cette émission en podcast. Donc on a vu que les prisonniers du QPR de Aix-Luynes, depuis septembre, ils essayent de s'organiser pour protester contre leurs conditions de détention. Et là, ils se sont fait réprimer parce que toute organisation collective en prison est interdite et est l'objet de répression. Donc ils se font réprimer, mais quand même, on peut saluer le fait qu'ils s'organisent ensemble et qu'ils demandent au minimum que les fouilles à nu se calment, que les conditions de promenade soient un peu moins pires. Et que les. Donc ils protestent aussi contre cet allumage systématique la nuit. Et ce que je voulais rappeler aussi. Dans ce qui est dit dans le communiqué en soutien à Salim, c'est par rapport à l'éloignement, qui est aussi un peu typique de certains quartiers spécialisés dans lesquels on va mettre les gens parce qu'ils seraient spécialement dangereux. Et ça fait qu'il est super loin de ses proches. Et donc, quand on est super loin de ses proches, on a moins d'accès au parloir, au moment pour se voir, etc. Et c'est extrêmement dur, et c'est des choses qui font craquer les gens.
1: Ah ouais, c'est exactement ce qui s'est passé dans le cas de Salim, mais en fait, dans ce qu'on retrouve aussi, c'est ce qui se passe aussi notamment dans les QLCO, en fait, où le but aussi, c'est de faire souffrir les proches et pas que les prisonniers à l'intérieur.
0: Ouais.
1: Et notamment dans le cas de Salim, en fait, du coup, il y a par exemple ces parloirs familiaux, du coup, comme il est au mitard, il n'a pas d'accès aux salons familiaux. Et en fait, là, dernièrement, ces parloirs, en fait, ils ne durent pas 45 minutes, mais ils durent seulement 40 minutes. Parce que, il arrive en retard. Enfin, voilà, les surveillants, ils font exprès de rentrer sa famille en retard. Enfin, de rentrer sa famille en retard. Donc, voilà, que des petites choses où, en fait, on vous grappille 5 minutes de parloir pour les gens. À l'extérieur, ça paraît rien. Mais en fait, quand vous faites des centaines de kilomètres pour aller voir votre proche, que vous savez qu'en fait, ça fait 2 semaines, 3 semaines qu'il est au mitard avec des surveillants qui lui disent on va lui faire la misère. La présence psychologique que c'est pour lui et du coup par extension pour ses proches, en fait c'est assez très très vénère quoi. Et du coup oui, je voulais simplement rapidement revenir sur ce programme de radicalisation. Donc du coup on ne sait pas exactement de quoi il ressort vu que Céline il veut pas répondre aux questions, il veut pas en fait faire partie de ce programme et donc en fait c'est une raison pour lui faire la misère et peut-être pour un peu clôture, enfin un peu, c'est important, enfin là, dans ce communiqué, quand on avait commencé à l'écrire, en fait, Salim, il n'avait pas de robinet en cellule, il devait boire l'eau bouillante à même la douche. Et là, donc à force voilà, de réclamations, de demandes, en fait, ils ont fini la semaine dernière par lui donner un robinet. Et tout ça pour dire que c'est super important en fait que les gens à l'extérieur se mobilisent aussi, appellent la prison, en fait, disent qu'on connaît la situation de Salim au mitard de la santé. C'est pas simplement dans les petites geôles de la prison que ça se passe. Et donc, voilà, il faut que cette situation, elle cesse tout simplement. Et qu'il se passe quelque chose. Et peut-être pour revenir sur la fonction des QPR et sur ce que Elsa t'a dit, c'est-à-dire qu'en fait, on ne s'insulte pas enfin, toutes les conditions de détention qui sont à l'intérieur du QPR, qui sont en fait un quasi-isolement, en fait. Voilà qui est une torture blanche en fait des prisonniers, et ben en fait on ne s'insurge pas justement parce que ce sont des terroristes, ce sont des personnes étiquetées radicalisées. Et en fait nous ce qu'on rappelle à l'envolée c'est que justement ces conditions de détention en fait elles visent à on ne s'insurge pas parce que c'est voilà on a cette figure du dangereux terroriste et on ne va pas le défendre en fait Et du coup, ça leur permet de tester sur des gens des conditions de détention vraiment très hardcore qui vont ensuite finir par généraliser à l'entièreté des détentions d'une manière ou d'une autre. Et donc, voilà, c'est aussi pour rappeler qu'il faut continuer, enfin voilà, que ces gens-là, en fait, ont le droit de enfin voilà, il faut qu'on continue de se mobiliser aussi pour les conditions de ces prisonniers à l'intérieur.
0: Ouais, carrément. Et donc, c'est aussi important de savoir ce qui se passe dans ces quartiers et comment les prisonniers les dénoncent ou leurs proches et se mobilisent. Et moi, je voulais préciser aussi que, en fait, ce qui est très fort, c'est que Salim, il refuse la logique de l'évaluation. Et nous, on voit depuis des années, là, cette logique qui est imposée par l'administration pénitentiaire de scruter, d'évaluer, etc., tous les gens, de leur foutre la pression en les observant, en rédigeant des rapports complètement bidons pour te faire rentrer dans une case ou un autre, t'isoler les uns des autres, te classifier et te réprimer et faire un peu la carotte et le bâton, la carotte pour les uns, le bâton pour les autres, tirer à l'étage machin si t'es bien gentil et tout. Donc là, il a refusé cette logique et c'est fort et c'est dur de refuser cette logique. Bah, on voit le résultat, quoi. Il ramasse bien, mais c'est fort d'avoir refusé. Et l'autre chose que je voulais dire, c'est comme pour les QLCO, je trouve, les QPR, ça pose un truc de peur en détention. Enfin, ça risque de poser ce truc et c'est très dur de déjouer ça. Parce que entre si je suis censée, je suis considérée comme liée de près ou de loin au trafic de stup ou d'avoir commis quelque chose en bande organisée, je risque de me retrouver au QLCO torturée. Ou si j'ai une pratique de l'islam qui est stigmatisée par les matons ou de toute façon qu'ils n'y comprennent rien, qu'ils vont me stigmatiser pour rien, dans tous les cas, ça crée un truc. On a toujours peur qu'un de ces nouveaux quartiers, enfin pas si nouveaux, de torture nous tombe dessus. Et ça crée une ambiance quand même vraiment rude, quoi. Donc c'est fort de s'y opposer et c'est important que de dehors on s'y oppose aussi.
1: Totalement. C'est pour ça que c'est important de relayer sa parole, parce que Salim, il sait, bah voilà, que ce qu'il vit à l'intérieur, justement, c'est dû au fait qu'il ne peut pas répondre. Et il sait aussi que, en fait, de pas être dans leur logique, et ben en fait, il fera sa peine sèche, il n'y aura pas de possibilité d'aménagement, il n'y aura pas, enfin voilà, il sait que voilà, de pas se plier à ça, en fait, que ça va impliquer beaucoup, beaucoup de choses pour lui. Et bon, je pense que c'est très important de, bah voilà, le plus possible que vous pouvez, relayer ce communiqué. Et d'appeler la santé, en fait, ça paraît rien, mais en fait, ça les embête, et ça les embête vraiment. Parce qu'en fait, je le répète encore une fois, mais ils veulent pas qu'on voit ce qui se passe à l'intérieur. Et donc, quand des prisonniers et quand des proches prennent le temps, en fait, de décrire ce qui s'y passe, et ben nous, à l'extérieur, il faut qu'on se fasse le relais de cette parole-là.
0: Ouais, carrément. On va lui souhaiter plein de force à lui et à ses proches. Ça doit être vraiment pas facile. Donc on leur souhaite plein de force, de courage et de détermination.
1: Force. Et puis il n'y a pas d'arrangement.
0: Bah ouais, et à suivre.
1: Enfin, à suivre. De toute façon, on continuera de donner les nouvelles quand on pourra.
0: Ok. Salut, on va passer un peu de musique.

0: 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Cette émission est diffusée le vendredi 26 juin et on va enchaîner sur un thème un peu délicat mais dont on voulait parler de toute façon depuis longtemps. On voulait parler de... En fait, ça fait longtemps qu'on a envie de lancer des discussions sur... les arguments pour pénaliser et enfermer les violeurs, les hommes violents, etc., les pédophiles. C'est des sujets qui sont compliqués, mais c'est des sujets qui sont super importants pour nous parce qu'on pense que la prison ne nous sauvera pas du patriarcat et ne nous protégera pas des violeurs et des violences qu'on subit quand on est une femme, un enfant, une personne minorisée. Mais c'est un sujet délicat. Et là, bah, ce qui a été appelé l'affaire Liana, malheureusement pour cette pauvre petite, ça a relancé toute une séquence dans les médias qui était une séquence d'appel à beaucoup plus de répression, beaucoup plus de pénalisation, tout un délire sur le fait que la justice serait laxiste. Et on s'est dit que ça valait le coup d'en parler. Voilà. Donc on est avec Gabriel, est-ce que tu veux rajouter quelque chose ?
1: Salut ! Eh ben ouais, je suis tout à fait d'accord avec toi, et non, je veux pas forcément rajouter quelque chose, si c'est dire que, ben, c'est sûr que c'est notamment par là qu'il y a toute une, tous les mots de la fuite en avant un peu sécuritaire et autoritaire qui sont d'habitude tenus dans la bouche des ministres et des préfets de police ou des flics qui en fait se retrouvent un peu tenus dans la bouche de tout le monde, voire les premières victimes habituelles du harcèlement policier et des dérives autoritaires, quoi.
0: Ouais, carrément. Et sujet, ça tombe bien entre mille guillemets. Parce que aujourd'hui, en fonction du temps qu'on a, on a envie de vous passer un peu des paroles de personnes qui sont concernées par le viol et l'inceste, qui en ont subi, et qui disent qu'elles ne réclament pas de l'enfermement pour leurs bourreaux, leurs oppresseurs, parce que c'est pas ça la solution. Donc ça, on vous en passera des extraits en fonction du temps qu'on a. Mais pour commencer, on voulait commencer par une lettre qu'on a reçue. C'est une lettre des détenus du QLCO de Condé-sur-Sarthe qui s'adresse au ministère de la Justice. Donc le QLCO, on en a déjà parlé beaucoup, c'est ces prisons ultra-sécuritaires qui sont réservées soi-disant aux plus gros narcotrafiquants. Et on en a énormément parlé, c'est des lieux où les gens sont torturés et leurs proches par la même occasion. Et c'est très intéressant qu'on ait reçu une réaction à toute cette affaire qui a été toute cette affaire autour du meurtre et du viol de Liana. C'est très intéressant et c'est assez touchy, c'est un peu délicat. Donc on va lire la lettre et on remercie vraiment les personnes qui nous l'ont envoyée. On va lire cette lettre et après on en discutera. Lettre des détenus du QLCO de Condé-sur-Sarthe au ministre de la Justice, le 8 juin 2026. Monsieur le ministre, vendredi 5 juin 2026, la France entière apprenait avec stupeur que le corps découvert la veille est celui de la petite Liana, qui avait été lâchement enlevée par un prédateur sexuel en liberté. Après la stupeur, viennent l'amertume et la colère. Car une fois de plus, un enfant est enlevé, violé et tué par un pédophile. On apprendra par la suite qu'il n'en était pas à son coup d'essai. Vous et votre ministère portez l'entière responsabilité de ces faits. À vouloir faire de la politique politicienne à des fins personnelles et électorales, à faire constamment campagne contre le « narcotrafic » entre guillemets, au détriment de choses bien plus graves et importantes qui se passent dans notre société, comme toutes ces agressions sexuelles sur des pauvres enfants innocents. Au lieu de fanfaronner sur les 5 millions d'euros investis dans deux prisons de haute sécurité qui existaient déjà pour y enfermer 140 détenus sur les 88 000 qu'il y a en France, vous devriez rendre des comptes aux Français quand de tels faits se produisent.

0: prise et prendre vos responsabilités sans vous dérober en essayant de chercher un coupable, car le coupable, c'est vous. Vous êtes coupable par la pression que vous mettez sur les magistrats pour que la justice soit uniquement et constamment orientée contre le trafic et la criminalité organisée. Vous êtes coupable de prétendre qu'il n'est pas normal que des violeurs puissent se retrouver en liberté, alors que votre ministère fait en sorte que tous ces lâches de pédophiles, violeurs et tueurs d'enfants soient bien lotis dès lors qu'ils sont enfermés. Contre eux, il n'y a pas de répression. Ils savent qu'ils sortiront bien vite de prison et pourront recommencer à commettre les mêmes crimes, sans pression, avec pour excuse des impulsions liées à une maladie imaginaire. Vous êtes coupable, puisqu'en prison, tous ces violeurs ont la possibilité de travailler, de bénéficier de remises de peine, d'avoir des parloirs pour assouvir leurs désirs sexuels en unité de vie familiale, alors même qu'ils ont commis l'irréparable. Vous êtes coupable de faire semblant de ne pas savoir qu'il puisse exister en France un si grand laxisme judiciaire en matière de crimes sexuels. Qu'est-ce qui est le plus important? La lutte contre le trafic ou celle contre la pédocriminalité qui tue, viole nos enfants sans scrupules ni état d'âme? Vous êtes coupable d'hypocrisie envers les Français lorsque vous dites publiquement que la justice manque de temps pour traiter tous les dossiers liés à la pédocriminalité, alors que vous vous félicitez d'avoir en un temps record créé des prisons de haute sécurité et isolé 140 détenus par de nombreux transferts qui ont mobilisé des milliers de fonctionnaires et de magistrats pour les procédures administratives rendues nécessaires par cette mesure. Tout ça en déshumanisant ces 140 détenus, en les empêchant de serrer leurs proches dans leurs bras au parloir, en mettant un terme à toute possibilité de réinsertion pour eux par la suppression de toutes les remises de peine, aménagements et permissions de sortie, permettant de préparer l'insertion dans le monde extérieur. Vous êtes coupable de ne pas traiter ces délinquants sexuels en prison de manière coercitive et répressive, sans aucune indulgence. Car eux ont accès à des activités telles que la pêche et la pétanque, et peuvent travailler à des postes dits sensibles en détention, accéder aux UVF et j'en passe. Ce sont eux qui devraient être privés de travail, de relations avec leurs proches et de relations sexuelles.
1: Vous êtes coupable de vous vanter auprès de l'opinion publique de faire une priorité au trafic et de la criminalité organisée et de délaisser le reste. Au lieu de vouloir faire des lois toujours plus répressives sur cette criminalité organisée, de vouloir construire toujours plus de prisons sécuritaires qui s'avèrent complètement inefficaces, car la criminalité ne cesse d'augmenter en France, malgré votre acharnement, dont le seul but est électoral, pour récolter le suffrage des sympathisants de l'extrême droite, pour, ne pas les citer, commencer donc par vous occuper de la sécurité des enfants qui ne demandent pas à se voir violer et voler la libre insouciance de la jeunesse par les détraqués sexuels en liberté ou encore enfermés mais qui viendront à être remis en liberté bien trop rapidement après des condamnations beaucoup trop légères. Vous faites preuve d'un culot inégalable. Vous avez présenté des excuses publiques à des millions de Français alors que vous êtes le seul responsable de la politique judiciaire actuellement appliquée par les magistrats français. Si seulement les Français pouvaient savoir comment sont traités les violeurs et tueurs d'enfants, la manière dont ils sont biberonnés, ils sont bichonnés en prison par l'administration pénitentiaire, et ça fait bien longtemps qu'il y aurait eu une révolte du peuple et un appel à votre démission. Rendez-vous compte, 5 millions pour isoler 140 détenus. Si tous vos efforts pour lutter contre la criminalité organisée s'étaient portés contre ces monstres prédateurs qui mériteraient, au-delà de la castration chimique, la pendaison, et je pèse mes mots, de tels faits ne seraient pas si courants. Monsieur le ministre, vos excuses n'effacent pas le chagrin et la douleur des familles. Prenez donc des mesures d'urgence, comme vous n'avez pas hésité à le faire contre la criminalité organisée. Annoncez donc la construction des prisons de haute sécurité pour ces gens-là, avec un régime dur. Malheureusement, nous ne sommes pas dupes. Vous savez aussi bien que nous que les choses ne changeront pas, car il n'y a pas de volonté de changer de votre côté. Habité par vos ambitions politiques, vous préférez tirer à bout portant sur la racaille, comme on dit dans votre parti, pour faire monter la peur chez les Français, pour promouvoir votre politique, pour tenter de justifier des graves erreurs et dysfonctionnements qui ont été constatées et qui ont abouti à ce drame.
0: Ouais, voilà, donc c'est fini pour cette lettre qui nous a été écrite depuis le QLCO de Condé-sur-Sarthe. On vous remercie pour cette lettre et on voulait en discuter un petit peu parce que il y a des choses qu'on comprend fort, qu'on partage beaucoup et qu'on trouve super important qu'y soient dites. Et puis il y a des choses avec lesquelles on est moins d'accord et c'est un peu important de pouvoir lancer le débat. Donc déjà, il faut rappeler que cette lettre, elle s'adresse à un ministre. Quand il a été mis en poste en tant que ministre de l'Intérieur, il était accusé de viol, si vous vous souvenez bien. Ça n'a pas empêché le gouvernement de nommer un ministre accusé de viol, qu'il ait été coupable ou non. On sait de toute façon que les hommes de pouvoir, quand ils sont accusés de viol, souvent ils s'en sortent beaucoup mieux que les galériens, curieusement. Mais en tout cas, cette nomination, déjà à la base, elle nous montre que le gouvernement, il n'en a pas grand-chose à cirer des gens qui sont violés, en fait. Ça, c'est pour poser le truc. C'était déjà un affront et un crachat à la figure de toutes les personnes qui subissent ce genre de choses. Donc, on ne peut pas trop s'étonner que ce genre de ministre, en fait, il se sente pas vraiment concerné, en fait, par tout ça. Voilà, ensuite, après, il y a quelque chose dans cette lettre qui est dit et qui ressort souvent dans des discussions qu'on a avec des poteaux enfermés, c'est qu'effectivement, on nous raconte souvent qu'en prison, ceux qui sont appelés par les autres prisonniers, les pointus, les pointeurs, sont beaucoup mieux traités que le reste de la population carcérale. Alors ça, ça demande... je veux bien le croire. Ça demanderait à être discuté quand même, parce que je pense qu'il y a aussi beaucoup de gens qui morflent grave en prison s'ils sont étiquetés pointus et qui passent des années à l'isolement, et l'isolement, ça détruit. Mais ceci dit, effectivement, je pense que c'est vrai, en tout cas c'est ce qu'on nous a beaucoup raconté, que des gens qui sont en prison pour avoir maltraité des enfants, des femmes ou des personnes minorisées, souvent c'est pas eux qui morflent le plus. Et en plus, ils sont plutôt bien traités par l'administration pénitentiaire parce qu'en fait, c'est des gens qui mouffent pas et qui, en plus, vu qu'ils sont super mal vus par plein d'autres prisonniers, voire un peu en danger, et en fait, ils cherchent la protection de l'administration pénitentiaire. Enfin, c'est tout un jeu un peu malsain qui fait aussi que ces personnes, effectivement, semblent beaucoup mieux traitées que pas mal d'autres prisonniers. Et que ça alimente une rancœur, en fait. Et effectivement, à un tel point qu'on voit ce qui est dénoncé dans cette lettre, c'est tellement vrai. C'est que des gens qui sont juste étiquetés d'avoir participé de près ou de loin, ou suspectés d'avoir participé de près ou de loin à du crime organisé, vont subir des conditions de détention qui sont vraiment de la torture. Et en fait, ça les rend ouf en se disant, il y a des gens, en fait, ils ont tué des enfants, ils ont violé des femmes, ils ont tabassé leurs femmes. Et eux, ils sont entre guillemets beaucoup plus tranquilles que nous.
1: Je suis tout à fait d'accord avec toi et c'est sûr que même d'un point de vue presque plus électoraliste, même si c'est pas très intéressant de rentrer dans ça, on peut dire que c'est vrai. Gérald Darmanin sur tous les postes qu'il a acceptés, il s'est toujours défaussé notamment de ses responsabilités et on peut être d'accord sur le constat qui est fait, du moins pas sur les solutions proposées, attention, mais sur le constat qui est fait et sur la dureté de et sur la dureté de l'enfermement. Sauf que moi, je reste un peu convaincu en lisant cette lettre que il y a deux choses qui sont opposés et qui sont pas forcément si opposés. Je sais pas ce que tu en penses, mais enfin, pour une partie des Français notamment qui auraient cette pulsion sécuritaire, c'est vraiment tout l'appareil carcéral que les gens demandent à renforcer, quoi, et pas seulement des petits points, quoi, et jouer sur des presque des carences qu'il y aurait dans l'enfermement de certains, je pense que, je sais pas, je suis vraiment très très partagée sur ça.
0: Ouais, c'est ça, parce qu'en fait, bah déjà, en vrai, on va reprendre l'expression d'un ancien prisonnier qui disait « Je ne souhaite pas la prison, même à mon pire ennemi, parce qu'il sait que c'est une torture et que l'enfermement ne résout rien. » Enfin, l'enfermement, ça arrange l'État, quoi, et l'ordre établi, c'est tout. Donc, bah nous, c'est pareil, on souhaite pas la torture, on souhaite pas l'enfermement, ni l'isolement, ni la peine de mort à personne. Parce que déjà, bah, on sait que c'est des tortures énormes. Et en plus, on sait que ça ne règle pas les problèmes en question. C'est juste qu'on va prendre un bouc émissaire, on va lui faire ramasser, on va lui en mettre plein sa gueule. Un violeur par-ci, un pédophile par-là, on va lui en mettre plein sa gueule. Un mec qui a tapé sa femme, je sais pas. On va le défoncer. Et en fait, le problème social qui est derrière, on va pas le régler. Donc en fait, c'est une forme de vengeance. Genre, on se venge, on se défoule sur quelqu'un, mais on questionne pas en fait le problème social qui est beaucoup plus profond. Par exemple, pour moi, les violeurs, les gens qui violent des enfants, qui tabassent des enfants, qui tabassent leurs femmes, ou qui tabassent des femmes, ou qui en fait exercent des violences contre quelqu'un parce qu'il est plus faible qu'eux en fait, plus vulnérable qu'eux à un moment donné, ou considéré comme tel, pour moi, c'est pas des criminels, c'est des oppresseurs. Et c'est contre un système d'oppression qu'on doit se battre. Alors c'est des grands mots, mais c'est vraiment vrai qu'on doit se battre au quotidien. Et en fait, demander la justice et demander à l'État de régler nos problèmes, ça les réglera pas. Alors attention, hein, quand on dit ça, on dit surtout pas qu'il faut pas porter plainte, que ceci, cela. C'est pas une posture idéologique. En fait, on fait ce qu'on peut comme on peut avec ce qu'on a et les moyens qu'on a quand on est en danger, quand on est oppressé. On agit avec les armes qu'on a. Et les outils qu'on a et les moyens qu'on a. Mais, donc, c'est surtout pas pour dire les gens qui portent plainte, c'est pas bien et tout. Mais c'est pour dire, en soi, au fond, on sait que au final, c'est pas la prison, la police et la justice qui vont nous protéger de ces personnes violentes. Parce que ces personnes violentes, elles sont. Il y en a partout. Elles sont près de nous. Même. Je suis désolée, mais même vous les mectons qui faites les gros bras et qui voulez défoncer du violeur, bah peut-être bien que pas loin de vous, vous avez un pote qui a déjà violé, vous avez un pote qui tabasse ses enfants ou qui leur fait peur. Vous voyez, c'est questionner tous ces mécanismes qui nous semblent beaucoup plus importants, questionner les moyens de l'autodéfense, etc. Enfin, c'est compliqué, mais ça nous semble beaucoup plus important que de réclamer de la prison, de l'enfermement, de la torture, de la peine de mort, parce que comme tu disais, c'est sûr, ça on l'a vu et on le voit, plus il y a de la prison, plus ça menace tout le monde en fait. Et évidemment que si Retailleau et compagnie et tous les fachos, ils arrivent à obtenir la peine de mort pour les gens qui ont tué des enfants, évidemment que la peine de mort, elle va s'étendre ensuite. Et ça va être une menace sur nous tous.
1: C'est clair, et on le voit d'ailleurs dans la première réaction que le Cornu, donc le Premier ministre, a eu à l'Assemblée nationale juste après les manifs qui ont suivi et la marche blanche. Il a annoncé plus de prisons pour tout le monde en fait. Il a commencé, oui, pour. Il a commencé par le sujet actuel, c'est-à-dire les pédophiles et les violeurs. Après, il a déroulé son agenda classique qui allait par qui concerne de plus en plus de monde. C'est ça aussi la réalité. Et d'ailleurs, je trouve, et attention, ça sépare, moi, en tout cas, mon propos se sépare de la lettre du QLCO, où ce qui est dit et les conditions sont totalement abominables, et l'idée, c'est pas de dire que cette lettre sera contre son camp ou quoi. Enfin, en tout cas, dans mon esprit, ça se sépare totalement. C'est aussi d'expliquer que là, ce qui se passe, c'est que les solutions répressives se diffusent de plus en plus dans la société. Et c'est vraiment un problème. Et c'est fait au détriment notamment d'associations de parole des victimes. Et là, dans ce cas-là, qui pour moi, à mon sens, est la première chose, la parole des enfants. La prise en compte de la parole des enfants a été reléguée au second plan contre l'enfermement. Et ça, quand même, ça devrait collectivement tous nous interroger, l'inversion qu'il y a eu par ce truc répressif. Et au passage aussi, pouvoir dire que le ministre dise qu'il veut plus de prison pour tout le monde, c'est aussi, et ça veut dire que ça banalise les conditions, on le sait surtout sur les quartiers pour hommes où il y a souvent plus de 200% de remplissage très largement dans pas mal de prisons. Ça veut dire qu'on banalise les conditions inhumaines et que, au nom de ça, on est OK pour laisser plus de gens en prison et plus de ce qu'on appelle la surpopulation carcérale, quoi.
0: Ouais. Et aussi, je voulais revenir, on a beaucoup entendu, suite donc au meurtre de Liana, on a beaucoup entendu de discours sur le laxisme de la justice et sur son manque de moyens. Alors ce laxisme, il est quand même tout à fait relatif. Quiconque subit la justice, et surtout par les temps qui courent, sait qu'elle n'est pas hyper laxiste. Comme c'est très bien dit dans la lettre, la justice, elle peut aller très vite. Les moyens de la justice et de l'administration pénitentiaire, quand ils veulent, ils en mettent direct. Et quand ils veulent pas, ils en mettent pas. Et il y a des... On a quand même entendu à la radio des associations de personnes qui ont subi des violences et des magistrats aussi qui traitent particulièrement ces dossiers-là, qui sont des gens avec lesquels, bon, je ne serais pas d'accord sur le fait qu'eux, ils veulent pénaliser, mais n'empêche, toutes ces personnes disaient qu'elles avaient même reçu des circulaires du ministère où on leur disait il faut mettre en priorité la criminalité organisée, les désordres dans les manifestations. En fait, c'était que des trucs pour maintenir l'ordre et la sécurité, pour stigmatiser la criminalité organisée et la faire morfler. Et vraiment, on n'a pas donné de, ils n'ont pas donné de moyens aux personnes qui traitent les questions de violence sur les enfants. Et c'est clair. Ça, c'est sûr que c'est vrai. Mais par contre, la justice n'est pas laxiste en général. Parce que quand il s'agit d'aller attraper un galérien, souvent racisé, étranger, sans papier, parce que quelqu'un a porté plainte contre lui pour des violences, qu'elles soient sexuelles, sexistes, etc., il va être attrapé, il va tout de suite partir en comparution immédiate, on en a souvent parlé. C'est des personnes qui vont remplir les prisons. Depuis qu'il y a eu une soi-disant prise de conscience sur les violences conjugales, les galériens qui ont tabassé une femme, c'est des connards, c'est clair, c'est des ordures, c'est des pourris. Ils remplissent les prisons, en fait. Et ils remplissent les centres de rétention administrative. Et en fait, quand on a subi personnellement les violences de quelqu'un, de ces personnes, quelles qu'elles soient, on n'a pas forcément envie que ces personnes elles aillent en prison, en CRA et qu'elles soient expulsées. C'est pas ça dont on a besoin. Mais en fait, la justice et la police, ils demandent jamais, jamais, jamais aux personnes qui ont subi des violences ce dont elles ont vraiment besoin pour se reconstruire, pour se sentir protégées et tout. Et quand on connaît les histoires, on sait qu'en général, la police et la justice, ils n'ont pas les moyens de nous protéger. Donc faut pas trop compter sur eux, parce que de toute façon, malheureusement, ils ont très peu de moyens pour nous protéger. Même si on les aimait bien, on pourrait bien se dire, de toute façon, ils n'ont pas les moyens, faut que je me démerde autrement.
1: C'est clair. Ouais, enfin, je suis tout à fait d'accord. Et il y a vraiment eu une urgence, entre guillemets, à sortir ce discours qui, à la fin, vient à se retourner presque dans ce cas-là contre les premières victimes qui sont les enfants, quoi. On l'entend tout le temps dans la bouche des gens. En fait, à quoi amènent ces discours? Ça amène au choc d'autorité, ça amène à la hiérarchie, ça amène à plein de valeurs et de mots qui dans ce cas-là, ne protégeront pas les premières victimes. Je sais pas si je suis assez clair, mais
0: ouais,
1: le cercle vicieux qui s'enclenche avec le fait de demander plus de répression, c'est vraiment pas celui-là. Et après, je comprends aussi que il y a une volonté assez claire de demander des comptes au ministère de l'Intérieur, qui est au ministère, il a tellement fait tous les postes qu'on ne sait plus où il est, au ministre de la de la justice qui est quand même le premier responsable dans ce moment-là, mais.
0: Ouais, et puis on comprend carrément, parce qu'en fait, en vrai, c'est ce qu'on partage, en tout cas, c'est ce que moi je partage. On comprend, mais tellement fort, ce qui est écrit dans cette lettre qui nous a été écrite du QLCO, que quand en fait, on ramasse super fort en prison, nos proches ramassent super fort, on est vraiment dans des on est vraiment déshumanisé à un stade où même on l'a beaucoup décrit à cette antenne, mais c'est impossible de décrire à quel point. Certaines personnes, dont les gens qui sont au QLCO et leurs proches, sont déshumanisés et leurs enfants. Bah on comprend quand on est dans cette situation, on est carrément le seum de voir que des gens qui commettent des horreurs, eux, sont tranquilles. Parce que c'est clair que l'impunité, entre mille guillemets, elle existe vraiment. Il y a des gens qui violent, qui tabassent et qui sont tranquilles, quoi. Donc c'est sûr qu'on comprend que depuis le fin fond d'un QLCO, on est la mort. Et franchement, c'est pour ça que même si on n'est pas d'accord sur tout et qu'on avait envie de lancer un peu des débats, on espère que vous entendrez, mais on n'est pas vraiment sûr que vous puissiez, mais on avait envie de lancer ces débats parce que ça nous semble important. Et en tout cas, bah, on vous remercie vraiment d'avoir écrit cette lettre. On va bah, voilà, lui donner un peu de la voix. Et bah, surtout, on adresse toutes nos pensées, un gros big up aux prisonniers des QLCO qui sont en lutte, qui sont mobilisés et à leurs proches. Et ce qu'on va faire un peu pour appuyer ce qu'on a dit, c'est que en fonction du temps qui reste là dans l'émission, on va diffuser un peu des paroles qui sont pas les nôtres et qui reviennent un peu bah, sur des choses qu'on a dit ou qui touchent sur des points qu'on trouve importants, sur toute cette question de faut-il emprisonner les violeurs? Est-ce une critique de la réponse pénale à l'inceste, etc. Et ce qu'on voulait rappeler aussi, c'est que bah, la prison et l'enfermement et la justice, c'est aussi violent contre les femmes et les enfants. En prison, on maltraite des femmes, des enfants, des personnes minorisées. Voilà.
1: Tout à fait d'accord. J'ai pour rien à rajouter.
0: Ok. Voilà, pour poursuivre ces discussions, ce qu'on avait envie, c'est de vous passer, de vous faire écouter un peu quelques sons de gens qui sont concernés et qui parlent de toutes ces questions. Donc, notamment des personnes qui sont enfermées et qui critiquent l'enfermement des violeurs, et aussi des personnes qui ont subi inceste et violence et qui critiquent l'enfermement ou en tout cas le recours au tout enfermement, la peine de mort, etc. Donc ce qu'on va faire, c'est qu'on va écouter, je vous dis dans l'ordre ce qu'on va écouter, on va écouter un texte qui s'appelle Deux ou trois choses sur l'inceste, qui a été écrit par des féministes anticarcérales concernées par l'inceste et qui l'ont lu le 8 mars 2021 dans une manifestation du 8 mars. Voilà. On va écouter un son qui m'a touchée, que j'ai piqué sur Instagram, sur le profil Instagram d'Aurélien Béliard. Voilà, donc même si je ne pense pas comme lui que la justice puisse réparer les victimes, mais quand même ce qu'il dit c'est super important et c'est une parole de directe de personnes concernées, c'est important. Ensuite, on va écouter un extrait d'une chronique de comparution immédiate de la sellette, qui est quand même un bon exemple du fait que la justice, en fait, bah, son kiff, c'est pas de réparer les victimes, les personnes qui ont subi des violences, ni de les écouter, ni de les protéger, ni de leur demander ce qu'elles ont besoin. C'est d'enfermer les gens, et surtout quand c'est des galériens. Et enfin, on écoutera vraiment la fin d'une lettre de Maïté et Marina, qui sont deux prisonnières qui ont beaucoup écrit à l'envolée et qui ont fait beaucoup de prison et qui ont beaucoup parlé de ce qui se passait dans les détentions, qui étaient les femmes en prison, qu'est-ce qu'elles subissaient, avec une critique sociale qui nous a toujours beaucoup intéressés. Voilà, donc je vous laisse écouter tout ça. Et le premier extrait qu'on va écouter, c'est extrait du livre du CAP. Le CAP, c'était le comité d'action des prisonniers qui, dans les années 70-80, donc c'était des prisonniers et prisonnières qui ont pris la parole contre la prison et qui ont bougé dans les prisons. Et là, c'est des extraits qui relatent un gros débat qu'il y a eu pendant quelques années parce que c'était au cœur des mouvements féministes pour la pénalisation du viol. Et ces personnes qui étaient contre la prison, les personnes du CAP, ont essayé de réfléchir à la fois contre le viol tout en gardant leur posture contre la prison parce qu'elles voyaient bien que c'était pas du tout une solution et elles n'étaient pas super contentes que le mouvement féministe prenne cette orientation-là, super pénaliste. Et c'est ça aussi que nous, on voulait dire, c'est que jusqu'à il n'y a pas longtemps, il y avait quand même un peu un questionnement sur est-ce que la prison sert vraiment à nous protéger du viol et des violences sexistes, sexuelles. Et maintenant, on a l'impression que c'est même plus une question qui se pose. La question, c'est plus à quel degré on va torturer les violeurs, quelques monstres, quelques boucs émissaires, pour ne surtout pas régler le problème du viol et des violences sexistes et sexuelles, qui est un problème systémique, qui est un problème social, qu'on doit régler en dehors des prisons. Bonne écoute.
2: Je vais vous lire plusieurs extraits du texte « Faut-il emprisonner les violeurs ?» tiré du livre « Liberté sur parole » de Louis Soulier sur l'histoire du comité d'action des prisons. Le rôle de la justice. Les femmes du comité d'action des prisons de Fresnes ne reconnaissent à l'institution judiciaire aucune légitimité pour résoudre ce problème. Le viol est une maladie sociale et ce n'est pas la justice qui débarrassera notre société de cette maladie. Car, contrairement aux multiples autres formes de non-consentement, la justice se préoccupe du viol. Le code pénal en a même fait un crime passible de la cour d'assises. Mais la justice, elle, prétend guérir le viol en enfermant le violeur dans une prison, en faisant porter au violeur, à un individu isolé, tout le poids des conséquences de cet acte, inadmissible, et c'est là que nous sommes plus d'accord. L'accusé de viol serait ainsi un bouc émissaire bien facile, évitant toute remise en cause d'une société qui, par son éducation et son organisation, produit de tels gestes. La justice serait donc là, afin de produire un écran de fumée en individualisant un acte. Jacqueline Knobelspies, désolé si j'écorce le nom, répond elle aussi de sa prison aux militantes féministes. Elle confie avoir été victime d'un viol, mais ce ne se reconnaît pas du tout dans leur campagne. Loin de faire quelconque apologie du viol, je me déclare non solidaire à part entière de ces femmes qui disent « Nous ne venons pas devant la justice pour faire condamner un violeur, mais pour essayer de briser les 220 000 viols commis actuellement en France, et qui prétend, sous la baguette orchestrale du chef Gisèle Halimi, revendiquer le caractère dissuasif de la répression contre les violeurs. » Pour elles, les féministes pratiquent un double langage. Elles ne sont pas animées par un esprit de justice, mais par la vengeance. Personne ne les croit. Elles amènent un accusé devant une machine, la machine fait son travail répressif, etc. Et, bien qu'elles s'en défendent, elles ont parfaitement l'esprit de vengeance. Elles disent avoir une soif de justice, alors qu'elles n'ont que soif de vengeance. Elles disent « Nous combattons, nous, féministes, pour l'abolition de la prison », et elles y envoient régulièrement des hommes, pour un total d'années effarant. Les sentiers tortués d'un tel raisonnement m'échappent toujours, comme il est vrai que la prison est là pour rassurer les imbéciles, les débiles, qui s'imaginent encore être protégés par les flics, par des flics, des procès aux lourdes sentences et des murailles. Jacqueline Knobelspies met en garde les féministes quant à la récupération de leur campagne par le pouvoir et son articulation avec le renforcement d'une idéologie sécuritaire. Vous faites de la menace du viol un prétexte supplémentaire à une extension déjà effective de pouvoir répressif. Vous acheminez benoîtement avec le pouvoir en renforçant de belles façons la dramatisation de l'insécurité dans un climat déjà saturé par une bonne orchestration du phénomène. Les mouvements féministes qui ont lancé cette campagne pour la criminalisation du viol se sont trompés de perspective et ils ont cédé au rituel du sacrifice du bouc émissaire en permettant à l'institution judiciaire de transformer chaque histoire en mythe avec un coupable qui a mis en cause l'ordre des choses. Donc, source de désordre pour une communauté. Seule la mise à mort symbolique d'une victime de son éducation, de sa condition. C'est que c'est ce que le rituel du procès doit marquer à tout prix. Son élimination évite une remise en cause plus large.

0: Deux ou trois choses sur l'inceste. La récente publication d'un roman autobiographique dénonçant l'inceste, La Familia Grande de Camille Kouchner, commis par Olivier Duhamel, a replacé l'inceste sur la scène médiatique, tant dans les médias traditionnels que sur les réseaux sociaux, où est née une vague de dénonciations par des personnes ayant été victimes de ces violences. L'épidémie de Covid 2019 et la réponse qui lui a été donnée, le confinement quasi généralisé de la population pendant lequel de nombreux enfants se sont retrouvés obligés à rester à leur domicile, a visibilisé et exacerbé les violences subies par les enfants dans leur famille. L'inceste, une violence systémique. Toutes ces révélations ne sont pourtant pas les premières. Leur caractère inédit peut être tout à fait relativisé et laisse une impression d'hypocrisie et ou d'amnésie collective sur la question de l'inceste. Le sensationnalisme et le voyeurisme liés à ces affaires ont une part évidente dans leur médiatisation. En France, ce sont en effet 2 à 3 enfants par classe qui seraient concernés à l'école élémentaire. Une estimation certainement basse situe autour de 10% la part des personnes ayant subi des violences sexuelles durant l'enfance. Nous sommes des personnes concernées et par ce texte, nous voulons visibiliser le caractère systémique de l'inceste, les oppressions qui le traversent et réfléchir aux réponses à y donner. Nous sommes partis du constat que si la famille est souvent présentée comme un espace de refuge et de solidarité face à une société capitaliste, elle est aussi un lieu où s'initient de nombreuses dominations et violences. Ces violences s'étendent par la suite à d'autres aspects de la vie en société, dans un système patriarcal. On rappelle que si dans la majorité des cas, ce sont les conjoints qui frappent leurs conjointes, ce sont aussi une grande majorité d'hommes qui agressent sexuellement des mineurs dans leur famille nucléaire ou élargie, autour de 95%. Nous constatons par ailleurs, au regard du lien qui unit les incestés et les incesteurs, que les rapports structurels de domination dans les milieux scolaires, sportifs, d'aide sociale à l'enfance, etc., sont du même ressort que ceux qui s'exercent au sein de la famille biologique. Dans toutes ces situations, de façon quotidienne, ce sont des personnes dépendantes d'adultes en qui ils ont confiance, qui sont amenées par la force physique ou à la persuasion à avoir des rapports sexuels avec des personnes qui les dominent. De la même façon que l'on parle d'une culture du viol, ces faits montrent que notre société est traversée par une culture de l'inceste qui touche aussi les institutions directement en lien avec les enfants. L'inceste est présenté comme un phénomène soi-disant tabou, hors du commun, de l'ordre de la maladie psychiatrique. Il est présenté comme une émergence ponctuelle du mal, moralement condamnable. Les monstres que l'on pointe du doigt et dont la purge par la judiciarisation libérerait la société de ces criminels par enfermement à perpétuité et mort sociale. Ils deviennent alors des exutoires publics qui permettent de se débarrasser en apparence du problème, tout en ne questionnant pas l'origine du phénomène, sa banalité et son caractère systémique. Nous pensons que les récentes lois et propositions soumises par l'État pour la protection des enfants, exemple, loi sur l'âge du consentement, ne sont que de la poudre aux yeux. Comme à chaque fois, la réponse de l'État à la violence de l'inceste est en réalité toujours la même. La voie judiciaire et carcérale. Inceste structurel, racisme structurel. Nous sommes féministes, anticarcérales, pour diverses raisons, mais la principale est que le milieu pénal est profondément raciste et classiste. La justice à laquelle on demande de la répression contre les violeurs est la même justice qui condamne toujours les mêmes catégories de population, jeunes racisés sans papier, de classe populaire, etc. Aux mêmes punitions brutales, avec la même sévérité et toujours dans le même but, perpétuer le système. Un système d'hommes blancs, riches, solidaires, entre eux et avec beaucoup de pouvoir. La justice n'est pas notre allié. Aujourd'hui, nous faisons aussi le constat que l'ASE, l'aide sociale à l'enfance, censée protéger les mineurs, place au centre du viseur les personnes racisées de classe populaire. Il n'est plus à prouver que cette institution est sclérosée par le racisme structurel. Le traitement de l'ASE envers les personnes descendantes de la colonisation est plus dur qu'avec le reste de la population. C'est aussi une institution très ambivalente. Des enfants racisés souffrent d'un concept que Fatima Wasak nomme « désenfantisation ». Considérer des enfants racisés comme étant adultes, les traiter aussi durement que leurs parents. Parfois, leur sort peut être totalement ignoré ou occulté, notamment celui des adolescents, adolescentes incestés. Certains professionnels peuvent par exemple partir du principe qu'à 14 ans, une enfant racisée peut être consentante car elle est perçue comme adulte. Ou dire des choses telles que « l'inceste est très présent dans la culture rome ou arabe ». Alors qu'il y a bien une chose dont nous sommes sûrs. Tout comme le patriarcat, la culture de l'inceste est présente dans toutes les classes sociales, toutes les sociétés et tous les pays du monde. Nous redoutons que ces nouvelles dispositions ne fassent qu'augmenter le nombre de signalements injustifiés envers des personnes racisées. Nous craignons des possibles dérives et instrumentalisations fémonationalistes, utilisation du féminisme à des fins répressives et racistes notamment. Et que des personnes les plus surveillées et punies soient en grande partie des hommes racisés, comme cela a pu être le cas avec la création du délit de harcèlement de rue. Lorsqu'on est une personne racisée subissant de l'inceste, il est parfois impossible de parler, de briser le silence, car les enjeux ne sont pas des moindres. Parler, c'est risquer la rupture familiale. Dans ce pays, pour faire face au racisme ambiant, la famille peut être une ressource précieuse. Dénoncer, c'est mettre cette protection et cet équilibre en danger. Ça veut aussi dire qu'on risque de perdre ses racines, ses langues, et qu'on se retrouve seul face à un pays qui nous déteste. De plus, parler de ce que nous vivons à des personnes blanches, c'est possiblement s'exposer à des réactions racistes. Sortir du féminisme carcéral. Soyons clairs, nous ne condamnerons jamais une personne victime d'agression qui décide de porter plainte. Nous comprenons intimement la nécessité de se sentir écoutée, crue, comprise, en sécurité. Il ne s'agit en aucun cas de juger les stratégies individuelles de chacun et chacune, car il est évident qu'on fait comme on peut avec les outils disponibles pour affronter la situation. Par contre, nous accusons la justice, la police et la prison, en un mot, l'État, de se poser comme intermédiaire obligatoire, omniprésent et totalitaire dans les affaires de violence, et de nous déposséder de nos vécus. Pour toutes ces raisons, nous comprenons l'appel des associations de victimes à des lois plus protectrices, mais pour toutes ces raisons, nous pensons qu'il est indispensable de comprendre l'impact concret de telles lois sur les personnes ciblées par le système judiciaire et carcéral. Les luttes féministes n'ont donc aucun intérêt à aller sur le terrain punitif et ont tout intérêt à s'émanciper du système pénal. Ce n'est pas l'angélisme. Nous savons que la violence est quotidienne, le viol banal, le silence écrasant. Nous le savons que trop bien, mais nous considérons que l'État ne nous protégera pas de l'inceste et plus généralement du patriarcat. D'une part, car la justice poursuit avant tout des délits économiques et que les prisons ont historiquement toujours servi à protéger le capitalisme et l'impérialisme. D'autre part, car il n'y aura jamais de tribunaux et de prisons assez grandes pour punir tous ces actes. Si une femme sur trois a vécu des violences dans sa vie, c'est qu'il y a bien un agresseur derrière chaque agression. Alors franchement, quel est le projet? Les enfermer tous? Et donc, qu'est-ce qui est le plus réaliste? Pour nous, féminisme, la gestion punitive des violences patriarcales ou considérer sérieusement d'autres stratégies pour y faire face. Ces alternatives à la justice pénale existent. Elles ont été réfléchies par des communautés qui ne pouvaient se permettre de faire confiance à la police et à la justice. Communautés autochtones et noires en Amérique du Nord, communautés LGBTQA+, et qui se sont organisées concrètement pour prendre en charge, sans l'État, les violences patriarcales. Il est tout à fait possible, et de notre point de vue, urgent, de faire mieux que la police et la justice. En tant que féministe, on ne peut que faire mieux. On doit faire mieux. Les féministes en lutte contre l'inceste et son monde.
1: Ça m'aurait apporté quoi à moi, victime d'agression sexuelle, que mon agresseur meure? Je vais essayer de faire court, mais je suis en colère. Je suis en colère parce qu'il y a deux jours, j'ai fait une vidéo sur la vieille couille de Vendée qui nous sert de ministre de la Justice, sur le fait qu'il voulait castrer chimiquement les auteurs d'actes pédocriminels, ce qui était déjà une idée de merde en soi. Mais bon, ça vient de Bruno Retailleau, jusque-là rien d'étonnant. Sauf que c'était sans compter sur les commentaires, où là j'ai vu plein de gens me dire qu'ils étaient pour la peine de mort. Il y a un truc qui me marque, c'est que j'ai jamais entendu une victime d'actes pédocriminels plaider pour la peine de mort. Bah ouais, peut-être demandez-nous notre avis. Je dis pas, hein, peut-être qu'il y en a qui sont pour, mais je l'ai jamais entendu. C'est toujours des proches des gens autour. Bah en fait, ça me fait penser à un truc, c'est que vous avez juste envie de vous venger. Vous avez envie de nous venger parce que vous avez pas su nous protéger. Sauf que la justice, elle est pas là pour nous venger. La justice, elle est là pour essayer de nous réparer et pour empêcher les auteurs d'actes criminels de reproduire des actes criminels. Deuxième chose, si on veut la peine de mort pour les pédocriminels, c'est prendre le risque de condamner à mort des innocents. Et ensuite, imaginez un peu ce qui va se passer dans la tête d'un enfant qui a été agressé par son père, son frère, son oncle, son cousin, son meilleur ami, quand on va lui dire si tu dénonces papa, papa il va mourir. Les enfants ont déjà énormément de mal à parler. C'est pas en leur mettant la mort de leur père sur les épaules que ça va s'arranger. Très clairement. Moi j'ai mis 13 ans à parler de ce qui m'était arrivé. J'avais peur de ce qui allait se passer. J'avais peur de ce qui allait se passer pour moi et j'avais peur de ce qui allait se passer pour mon agresseur parce que j'ai aucune confiance dans la prison et j'ai aucune confiance dans la justice. Et puis dire oui mais ça fait peur aux gens, s'il y a la peine de mort, eh ben ils arrêteront de violer. Bah non, en fait, parce que on a plein de pays dans lesquels il y a la peine de mort et... Bizarrement, c'est les pays qui ont des taux de criminalité au moins aussi élevés que le nôtre. Et imaginez juste un instant qu'on se retrouve avec le RN ou n'importe quel autre parti fasciste au gouvernement. Bah, on va pouvoir faire condamner à mort qui on veut, sous prétexte qu'on les aura accusés de pédocriminalité. Ça va aller vite. Et quand on voit ce que pensent certains militants du RN des personnes homosexuelles, ça va vite ressembler à une purge. Et surtout, rétablir la peine de mort, c'est l'argument des gens qui n'ont pas envie de se poser de questions. C'est pas des pulsions sexuelles, c'est de la domination et de la prédation. C'est des gens qui veulent exercer un pouvoir. Et il n'y a pas de cible plus facile qu'un enfant pour exercer son pouvoir. Donc vouloir rétablir la peine de mort, c'est juste ne pas se poser la question du monde dans lequel on vit. C'est maintenir un système établi et renforcer encore les plus puissants. Et je vais finir par parler de moi. Ça m'aurait apporté quoi à moi, victime d'agression sexuelle, que mon agresseur meure? Rien. Aucun réconfort. Au contraire, je saurais que parce que j'ai parlé, quelqu'un est mort. Parce que j'ai ouvert ma bouche, parce que j'ai décidé de dire ce qui m'était arrivé, pour essayer de me réparer moi, j'aurais tué quelqu'un. Arrêtez de prendre votre fantasme de grande justice implacable et immédiate qui sauverait tous les enfants du monde. Ça n'existe pas. Ce qu'il faut, c'est une politique progressiste, une politique d'éducation et une politique qui mette à bas la domination de l'homme par l'homme. Prenez soin de vous et prenez soin des autres.
2: Chambre des comparutions immédiates, Toulouse, octobre 2020.
3: Mehdi comparaît pour avoir frappé sa compagne très violemment après une soirée arrosée. Parce qu'il aurait reçu des textos d'autres femmes, une dispute a éclaté. Linda a fini aux urgences au milieu de la nuit avec de multiples blessures. Ecchymose sur tout le corps, plaie à la tête, 10 jours d'incapacité totale de travail. La jeune femme est présente, assise sur le banc des parties civiles, même si on apprend dès le début du procès qu'elle a retiré sa plainte. Le président ponctue le récapitulatif des faits de « Vous confirmez, monsieur ? C'est bien ça, monsieur ?» qui n'attendent pas de réponse, puisqu'il laisse rarement le prévenu finir une phrase. Comprenant que les questions n'en sont pas réellement, celui-ci finit par renoncer à dire quoi que ce soit, même s'il continue à secouer obstinément la tête. Après avoir rappelé qu'en garde à vue, Mehdi a affirmé que les violences étaient réciproques, que sa compagne l'avait frappé à plusieurs reprises et lui avait même jeté une chaise dessus, le président conclut, narquois.
4: À vous entendre, vous avez fait ça pour vous défendre.
3: L'ironie tombe à plat quand Mehdi revient sur ses déclarations et reconnaît simplement les faits. La victime est appelée à la barre, et ce qui intéresse le président en premier lieu, c'est de savoir pourquoi elle a retiré sa plainte. Au début presque courtois, le ton du président se durcit quand la jeune femme dit que son compagnon a besoin d'être soigné, pas d'être enfermé. Rapidement, le président la traite comme le prévenu. Il lui coupe la parole sans arrêt et, comme elle s'entête à dire que l'incarcération n'est pas une solution, il l'assomme brutalement de revenir aux faits. Elle confirme donc les déclarations faites à l'hôpital. Elle ne l'a pas frappé. Si elle a brandi une chaise, c'était pour se protéger. Ce soir-là, son compagnon avait beaucoup bu. Une bouteille de whisky. Soucieuse néanmoins de ne pas réduire son compagnon aux faits qu'on lui reproche, elle ajoute aussitôt qu'il boit parce qu'il a le mal-être. Lassé, le président, qui manifestement ne tient plus tant au fait, tente un coup bas.
4: Bon, il vous trompe.
3: Elle ne le pense pas. Il insiste.
4: Il reçoit pourtant des textos.
3: Elle répète que c'est un garçon qui a besoin d'aide et de soutien. Désireux d'aider à remettre Linda sur les rails du témoignage conforme, le procureur rappelle un précédent. Un conflit avait déjà eu lieu en janvier et le couple avait été poursuivi pour violence réciproque avant que la procédure ne soit classée sans suite. Elle a avoué aux policiers qui l'ont interrogée à l'hôpital avoir à l'époque minimisé la violence de son compagnon. Mais elle ne se souvient pas avoir dit ça. Il revient à la charge. La jeune femme nie catégoriquement. Sous le choc et sous morphine, quoi qu'elle ait dit à l'hôpital, ça n'est pas vrai. Il change de méthode. Sa voix s'adoucit pour lui poser des questions retorses. Est-ce que Mehdi est dangereux? Est-ce qu'il peut recommencer? La jeune femme esquive. Il n'est pas dangereux, mais en souffrance. Et s'il y suivit correctement, il ne recommencera pas. En désespoir de cause, le procureur lui demande pourquoi elle n'a pas jugé bon d'avertir les officiers de police des problèmes d'alcool lors des événements de janvier. Linda répond simplement que la consommation d'alcool était moindre. Elle refuse décidément de se plier à l'exercice. Qu'à cela ne tienne, dans son réquisitoire, le procureur opte pour de la pédagogie musclée.
4: Peu importe aujourd'hui qu'elle veuille retirer sa plainte. Une fois les faits dénoncés, elle perd la main sur ces faits. Je ne sais pas ce qu'attend madame de la justice et cela m'importe peu. Aujourd'hui, elle a 10 jours d'ITT. Demain, ça sera plus. Et après-demain, elle ne sera pas là pour témoigner. Elle attend quoi? De faire un orphelin? Cette attitude ne rend service à personne, ni à elle, ni à son enfant, ni à la société.
3: Soucieux de poser des limites, comme il le dit, il demande 18 mois ferme et le maintient en détention. Pris par le mouvement qui a transformé la victime en une seconde coupable, l'avocat les défend tous les deux.
5: Cette femme vient un peu à contresens de ce qu'on pensait de cet homme depuis qu'on l'a réduit à un dossier. Elle est venue vous dire qu'elle ne croyait pas que la prison puisse les aider. Vous lui dites « Ça ne nous intéresse pas ce que vous pensez de votre compagnon. Mais enfin, qu'est-ce que cette justice-là »
3: Mehdi est condamné à 2 ans de prison, dont un avec sursis probatoire et maintien en détention. On l'emmène. Affaire suivante.

Et pour conclure, je vais terminer par un petit extrait d'une lettre de Marina et Maïté au centre pénitentiaire pour femmes de Rennes en mai 2017. La très médiatisée sécurité de l'État ne nous concerne pas. Nous, les femmes, les pauvres, les exclus, les rebelles, les dissidentes, les déviées, les immigrées, les précaires, les prisonnières, nous ne sommes pas en sécurité. Nos vies sont en danger. Faites gaffe, les amis, et continuez le combat pour en finir avec les prisons. Ça devient urgent. Voilà, c'est la fin de cette émission de L'Envolée. Donc, pour rappel, on vous a fait écouter plusieurs sons différents de prise de parole de prisonniers ou prisonnières ou de personnes concernées par le viol et les violences sexistes qui critiquent ou questionnent l'enfermement des violeurs et des personnes violentes. Si vous voulez avoir des détails sur ce qu'on vous a passé, on mettra tout sur notre site internet l'envolée.net. Et on va vous laisser, on va clore cette émission avec une pensée particulière pour tous les prisonniers, toutes les prisonnières, ceux et celles qui luttent et leurs proches, surtout en ces temps de canicule. Grosse force à vous, j'espère que vous pouvez vous organiser comme vous le pouvez pour avoir un peu moins chaud, surtout que malheureusement c'est que le début. Je vous rappelle, pour nous contacter, c'est important pour faire vivre cette émission, l'adresse c'est l'envolée-fpp 1 rue de la Solidarité 75019 Paris. Le contact toute la semaine, répondeur et texto, c'est 07 53 10 31 95. 07 53 10 31 95. Il y a le mail contact@l'envolée.net. L'envolée tout attaché sans accent. Et vous pouvez aussi nous retrouver sur Instagram, @l'envolée journal. Voilà, et vous pouvez suivre toutes nos émissions sur toutes les plateformes de podcast et nos émissions, nos communiqués, des lettres et plein d'infos sur le site l'envolée.net. On vous laisse pour cette fois, c'était l'envolée du vendredi 26 juin 2026. Force, courage et détermination à tous et toutes. Et comme d'habitude,

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1: Chronique, lecture, entretien, esperluette, autour du dessin et de la littérature. C'est l'émission Esperluette sur JetFM, l'ultime de la saison, avec un antipasti, c'est-à-dire une grande rencontre qui reprend toute la carrière d'une autrice ou d'un auteur de bande dessinée. Ce sont des rendez-vous qui existent depuis pas mal d'années maintenant via Maison Fumetti, ce lieu dédié à la bande dessinée et à l'illustration nantais. Lors du dernier festival en date Fumetti, qui se tenait notamment le week-end du 30 et 31 mai dernier du côté de la manufacture, Paz Boira, autrice espagnole qui fait les belles heures des éditions Frémoc, est-elle invitée du 49e Antipasti. Elle est surtout en résidence à Nantes via Maison Fumetti depuis déjà quelques mois. Sa résidence s'achève le 13 juillet prochain. Nous écoutons donc cet Antipasti qui a également été filmé et qui sera très bientôt sur le site de Maison Fumetti pour voir les images dont il est question. Vous pouvez aussi aller chercher sur le site du Frémoc les différents ouvrages de Paz Boira pour vous renseigner visuellement sur ce que vous allez entendre. Une rencontre qui dure 1h30 et que j'avais le plaisir de co-animer avec l'autrice Julia Voters.
2: Eh ben, bonsoir à tous. Voilà, on est ensemble pour la dernière rencontre de la journée, je crois.
1: Oui.
2: Donc l'Antipasti avec Paz Boira, qui est en résidence à Maison Fumetti depuis avril et jusqu'à mi-juillet. Voilà. Donc on va faire un petit panorama de son œuvre en suivant un peu les contraintes, enfin en suivant même complètement les contraintes de l'Antipasti. Donc c'est, je ne sais pas combien tième épisode, mais on en est à plus de 50,
1: non, je crois 49, quelque chose
2: bon,
1: comme ça.
2: Presque, ok. Et donc on va commencer par une petite présentation générale, les œuvres de jeunesse, la mise en bouche, ensuite vraiment l'œuvre plus approfondie et puis la méthode de travail. Les miniardises qui sont un peu les travaux qu'on ne peut pas découvrir en librairie. Les inédits, les fanzines, et puis éventuellement les travaux de commande qui sont moins disponibles. Et puis enfin, le futur, voilà les projets à venir, à paraître, etc. Donc toi, tu es espagnole, même si tu parles parfaitement français pour avoir vécu longtemps en Belgique, mais aussi à Berlin.
3: En France
2: et
3: aussi.
2: En France aussi,
3: 10 ans,
2: d'accord.
3: Quand même.
2: Ah oui, 10 ans.
3: 6,
2: ok. Tu as publié presque essentiellement, en tout cas, tous tes livres en tant qu'autrice chez Frémoc, que oui. Tu as cofondé.
3: Oui.
2: Et je le précise parce que moi, je connais Frémoc depuis longtemps, mais je n'avais pas forcément idée que tu faisais partie de l'équipe de départ.
3: 92.
2: En 92, ouais. Voilà, qui s'appelait Fréon.
3: Ouais, 92, j'étais donc encore à l'école Saint-Luc à Bruxelles, la même école d'où sont issus mes co-éditeurs, mes collègues, amis, Thierry Van Hasselt, Vincent Fortan, Jean-Christophe Long, les frères de Pré, etc. Et c'est vrai qu'à l'époque, j'avais rien publié, mais j'étais quand même là et on travaillait tous dans le même atelier. Ouais.
2: D'accord. Donc voilà, les quatre livres où tu es à la fois dessinatrice et scénariste, qui sont tous muets, pratiquement.
3: Oui.
2: Y a quelques mots qui se baladent de temps en temps, mais voilà. Et puis il y a un autre livre dont on va parler aussi, que tu as co-écrit, co-dessiné avec une personne...
3: Un artiste du centre de jour, l'AS.
2: Voilà, suite à une résidence,
3: ouais.
2: Et on y reviendra.
3: Ouais.
2: Donc on va commencer par la mise en bouche, les œuvres de jeunesse. Tu nous as partagé généreusement des choses plus anciennes, ta première BD, c'est ça, donc qui date de quand à peu près?
3: Bah, j'étais à l'école, c'était ma toute première planche, j'étais en 94, je crois.
2: Alors tu me disais, quand on échangeait autour de cette rencontre-là, qu'à 14 ans, tu étais allée à Arles,
3: ouais,
2: avec l'idée de faire une école de photographie,
3: ouais,
2: et que finalement ça n'a pas abouti.
3: Je ne parlais pas français à 14 ans, ouais, et ils n'ont pas voulu de moi. J'ai dévié vers le dessin.
2: Mais tu es quand même revenue dans un pays francophone pour
3: oui,
2: faire
3: vrai.
2: Deux écoles.
3: Ouais.
2: Donc tu as fait, après une année ou deux aux Beaux-Arts de Valencia,
3: ouais,
2: tu as fait ensuite la Cambre.
3: Une année à la Cambre aussi.
2: En gravure. Ouais. Et on verra aussi que c'est une technique que tu, ouais, en tout cas, dont ton travail va garder des traces,
3: c'est
2: je
3: vrai.
2: Trouve.
3: C'est vrai.
2: Et puis un cursus à Saint-Luc,
3: oui,
2: à Bruxelles, en bande dessinée.
3: Oui. Oui.
2: Et donc c'est là aussi que tu rencontres une bande de gens avec qui tu vas partager cet atelier.
3: Voilà.
2: Avec, voilà.
3: Tous ceux que j'ai nommés, bon, les fondateurs du Frémoc, Fréon à l'époque. Mm. Ouais, ces mêmes personnes-là.
2: Et justement, quel souvenir tu gardes de ces années-là? Est-ce qu'il y a un prof en particulier, ou une prof, un chef d'atelier? Voilà.
3: Ouais. Bah, les profs d'atelier n'étaient pas particulièrement marquants. Ils avaient vraiment un problème avec les femmes. Et ils faisaient le tour et ils nous évitaient, les trois filles qu'on était dans la classe. Et quand c'était notre tour, ils faisaient comme ça. Ils ne venaient pas voir notre travail. Donc, bon. Mais par contre, le prof de dessin modèle nu et le prof de scénario étaient super. Et ça m'a quand même bien marqué. Ouais. Mm. Donc à l'atelier, j'avais pas de super notes spécialement, j'étais pas, ouais, mais en dessin, modèle nu et scénario, j'avais des bonnes notes.
2: Et puis on sait aussi que c'est, voilà, les promos dans lesquelles on évolue, elles sont aussi importantes, voire plus importantes parfois que l'enseignement,
3: ouais,
2: qui est dispensé.
3: Ouais.
2: C'est aussi une manière de se faire grandir mutuellement, de s'inspirer, de s'aider, de s'épauler.
3: Ouais. Se déconstruire aussi, de désapprendre tout ce que j'ai cru qu'il fallait faire pendant des années. Mm. Ouais.
2: Voilà,
3: Parce que tu fais la BD, tu dois faire ça, ça et ça, mais bon, ça prend du temps d'oublier ça,
2: oui,
3: les mandats.
2: Alors, oui, justement, alors là, je passe une gravure, une bande dessinée tout en gravure, pointe sèche.
3: C'est aussi un travail d'école en pointe sèche sur trois personnages qui montent une montagne, qui grimpent une montagne et qui, sur le chemin, il y en a deux qui désistent, c'est trop fatigant, c'est trop, et trop dur, il y a le vent qui leur empêche d'avancer, il y en a juste un qui arrive au sommet. Et c'est là où il enlève son masque. Et là, il demande au vide, que dois-je faire? Il a juste l'écho qui revient avec la même question. Mmh. Ça s'arrête là. Bon.
4: Mais il y a déjà la figure de l'animal qu'on va retrouver beaucoup dans ton travail, qui est présente là sous forme de masque, mais il y a quand même cette symbolique-là.
3: Mmh. Oui.
2: Et puis de petits décalages aussi avec la réalité, de surréalisme. Alors là, le temps a un petit peu passé et on voit aussi, surtout sur la dernière planche, des similitudes avec avec ton premier livre, en tout cas, je trouve dans le
3: avec les chevaux là.
2: Surtout sur celle que je suis en train de montrer, celle de droite, je trouve dans un. Alors là, je ne sais pas quelle technique tu as utilisée, si c'est de la graphite ou
3: c'est crayon négro sur Coda Trace. C'est un truc très spécifique. Coda Trace, c'est le film qu'on utilise pour faire. C'est pas pour la sérigraphie ?
2: Un film plastique, c'est ça ?
3: Ouais, c'est un film plastique qui est à la fois très poreux. Donc, et le crayon négro est un peu gras. Donc ça reste. Et on peut aussi le stamper.
2: D'accord. Ok, donc tu travailles sur ce film plastique et puis tu le fais bouger, tu fais bouger un peu ton
3: la gratter, matière. On peut aussi gratter, on peut aller beaucoup en arrière, en avant, c'est assez malléable.
2: Quand, euh, quand je t'ai demandé un petit peu tes références, alors peut-être pas quand tu étais à l'école, mais en tout cas plutôt dans les premières années, tu m'as parlé de cette revue. Ouais. Ça m'a paru intéressant de la montrer parce que ça fait pas partie de notre culture graphique. En tout cas, voilà, peut-être que c'était. Enfin, on voit celle de droite, c'est un illustrateur anglais, c'est Anthony Brose, je crois.
3: Je sais pas.
2: Il y a plein de revues qui sont passées. Toi, c'est des revues qui t'ont permis aussi de voir à quoi ça pouvait.
3: Je les ai pas découvertes au moment même parce que j'étais trop petite et j'étais pas à Madrid. J'étais pas dans le milieu quand c'est sorti, mais c'est vrai que je les ai découverts après avec Raoul quand il est venu faire une expo. On verra une image de lui après, parce que c'est quand même une œuvre El Roto. Voilà, Raoul a fait la seule BD qu'il a fait. Je crois qu'il en a une deuxième, mais il a abandonné parce que c'était un travail colossal. La manière dont il travaillait, c'est beaucoup trop. Prenant, et bon, il s'est limité à faire de la presse pour El País pendant des années. Mais en tout cas, quand il est venu exposer à Bruxelles, c'est une des expos de ma vie qui m'ont plus impactée. J'ai pleuré devant les planches. Et je crois qu'il liait encore quelque part dans sa manière de traiter la couleur et les personnages et les espaces. Et puis El Roto, c'était juste avant, qui quand même un illustrateur de presse assez impressionnant, espagnol aussi, qui utilise vraiment des moyens très simples et pour en dire beaucoup. Et je pense que ça aussi c'est quelque chose que je cherche.
2: Oui, c'est vrai que moi je connaissais pas son travail. C'est un travail assez intemporel puisque je sais plus de quel
3: de bah, il fait partie de la movida madrilène des années 80, post-dictature, de la dictature. Et il y est encore, il est actif, il ça vieillit pas. Je trouve que c'est un travail qui prend pas l'âge, quoi.
2: Ça va aller pur aussi. Donc, tout à fait.
3: Et très politique aussi.
2: Et très politique.
3: Et très poétique.
2: Tout à fait. Et c'est aussi quelque chose qu'on retrouvera dans ton travail. J'ai choisi aussi de mettre dans les œuvres de jeunesse cette première publication, peut-être première grosse publication. Alors moi c'est un livre que j'ai pas découvert en l'an 2000, mais quelques années après, parce que je lisais pas de bande dessinée à cette époque-là. Mais c'est un livre assez collector, qui était un pavé vraiment de l'association, avec pour but de publier des auteurs autrices en BD du monde entier. C'était un appel qui était ouvert à tout le monde, professionnel comme étudiant, il n'y avait pas de critères en tout cas de carrière. La contrainte c'était de proposer des planches en noir et blanc muettes. Pour pouvoir aussi que les livres puissent voyager. Et il y a plus de 300 auteurs autrices dedans. Ça a été quand même un ouvrage très important et qui montre vraiment là où on était en BD indépendante, puisque c'est un livre qui a été publié par l'association. Donc je pense qu'il y avait quand même des critères de sélection qui allaient plutôt vers d'autres formes de narration, d'écriture graphique, etc. Toi, ça a dû être assez important pour d'être sélectionné dans ce livre-là.
3: C'est pratiquement contemporain des livres Frigo Box, les toutes premières revues qu'on a publiées au sein de Fréon. Donc j'étais déjà en train de surfer sur des tout petits récits comme ça publiés. Mais c'était quand même l'asso, c'était l'association, c'était un peu nos aînés. En fait, c'est quand même pour nous, c'était les grands, quoi.
4: Pourtant, c'était Fréon et Amok étaient nés en même temps, au tout début des années 90.
3: Mais un peu plus jeune que les gens de l'asso.
4: Un an, peut-être.
3: Non.
4: Tu chipotes.
3: Non. Moi, peut-être.
4: Ok.
3: Moi, ouais.
2: Et Frigo Box, donc c'est pour replacer, c'est la revue, c'était la revue de Fréon.
3: Ouais, Frigo Box.
2: Frigo Box, oui.
3: C'était la revue de Fréon, ouais.
2: et qui a publié pendant longtemps. Est-ce qu'il y avait beaucoup de numéros? Est-ce que c'était publié
4: 6 numéros, mais c'était presque un numéro par an ou deux par an maximum.
3: Ouais.
4: Donc c'est les premières publications, ça doit être entre 94 et 96 en gros. Quoi. Ouais. Comme en même temps le cheval sans tête du côté d'Amok. Et de fait, Amok et Fréon ayant fusionné début 2000, ça a donné Frémok. Mais il y a le même parcours et les mêmes personnes presque dedans.
3: Ouais.
4: On voit que Raoul, qu'on voyait tout à l'heure, était publié chez Amok à ce moment-là.
3: Ouais. Ouais, le cheval sans tête aussi, j'ai publié aussi. En étant à l'école, j'ai publié l'histoire avec les marins, là. Dans le mec dans le phare et les femmes de marins au port. Là,
2: d'accord.
3: Il y a quelques planches aussi, là, mais... Ouais, c'était le cheval sans tête que je cherchais le nom l'autre jour. Ils ont fait un numéro sur Marseille, ouais.
2: Oui, c'est ça, oui. Alors, ça fait partie... C'est vrai que tu m'as partagé pas mal d'œuvres de jeunesse et comme il y a déjà beaucoup à dire sur tes livres, j'ai fait un petit tri, mais on aurait pu avoir trois fois plus d'images. Mais voilà, je ne voulais pas vous noyer sous les images. Et justement, on avait parlé peut-être de projeter le film qui a été fait d'après ces planches-là.
4: On le tente
2: en
4: live.
2: On peut le tenter. On a des
3: quelques secondes.
2: Des petits soucis techniques, mais ça on va
4: le tenter. Ça ne fait pas tout exploser.
2: Non, mais je pense
4: comme
2: pas.
4: Le micro tout à l'heure.
2: Hop.
4: Ah, très beau.
2: Alors, où va-t-on?
4: On va où? On va le chercher où?
3: Ça doit être
4: tout en bas.
2: Petite parenthèse, observez-moi galérer avec un ordinateur et un trackpad.
3: Ah, il n'est pas venu.
5: Il est en bas.
4: Tout
2: en
4: bas.
2: Ok.
4: Oui, MP4.
3: Je me trompe
4: peut-être.
2: Ok.
3: Il n'y a pas de son.
2: Ah.
4: Ah oui, le son ne va pas pouvoir sortir puisque... Parce qu'il est branché.
2: Ah bon, voilà.
4: C'était important le son?
3: C'est beau.
4: C'était toi qui jouais?
3: Mais c'est quand même muet. Non, c'est un copain qui a fait le son. C'est beau ce qu'il a fait.
4: Bon, on pourra l'écouter après.
3: Ouais.
4: On peut le refaire à la bouche. Bonne suggestion, Benjamin.
3: Ouais, je l'ai fait avec Yann, le Jaffothèque, un ami d'origine breton, justement.
2: Il a fait son nom ne l'indique pas du tout.
3: On l'a fait en résidence à Toulouse. Et, donc avec des moyens de bord, très, très basiques. C'est très... Comme ça. C'est très... comment ?
2: Expérimental, peut-être.
3: Bah, l'animation est très bancale, mais c'est ça que j'aime, en fait.
2: Et c'est venu d'où, du coup? C'était une proposition de résidence.
3: Ouais.
2: Est-ce que comment il y a eu l'idée de transformer cette bande dessinée en petit film d'animation?
3: J'ai proposé cette BD pour faire le film. Yann était d'accord et on a fait le reste ensemble, les personnages et l'animation.
2: Et ça vous a pris combien de temps?
3: Je ne sais pas, quelques mois.
2: Ah oui.
3: Bon, on allait, on revenait, on n'était pas là tout le temps. Ouais.
2: Ah voilà, donc là, on reconnaît ce personnage.
3: Ouais, c'est l'histoire de point de vue. Enfin, ça parle de ce que l'on voit et l'autre voit à son tour. Mais comme une espèce de mise en abîme, comme ça, voilà.
2: C'est un peu ce qu'on peut retrouver dans tous tes livres, en fait.
3: Ah ouais?
2: Ce changement de point de vue, je trouve.
3: Peut-être, je sais pas.
2: Mais après, c'est pas du tout... C'est un thème riche. Il y a assez pour faire toute une carrière. Ouais. Mais en tout cas, ces différents points de vue qui se mélangent et qui se confrontent. Et qui, voilà, j'ai l'impression de le retrouver dans plusieurs de tes livres.
3: Je pense que celui-ci, c'est l'heure et autre nourriture, vient parler un peu de ça aussi, de... C'est l'heure, déjà le titre, non? Les tromperies. Parce que dans le point de vue, il y a une espèce de... Voilà, la subjectivité est complètement aléatoire. Enfin, la réalité est aléatoire de tant que ça soit toi qui la regarde, toi ou moi. Et...
2: Donc on va passer directement à celui-là.
3: Ce livre-là, qui n'est qu'une série d'analogies, de vis-à-vis, des images en vis-à-vis... avec de, ouais, des tensions entre les deux images, et c'est des images qui se répondent.
2: Oui, alors c'est un livre qui est, on le fait pas de manière chronologique, mais c'est bien. Enfin voilà, il y a la place pour ça.
3: Ouais.
2: C'est un livre, c'est ton deuxième livre chez Frémok, ouais, en tant qu'autrice toute seule, qui s'appelle Seller et autres nourritures. C'est paru en 2008 et ça reprend vraiment la forme d'un missel. C'est ce que tu voulais, ouais, livre de prière, voilà, livre d'indiquer presque un mode d'emploi pour prier.
3: Ouais.
2: C'est en quatre tons.
3: Rouge, bleu, vert.
2: Non, trois. Voilà. Et voilà, c'est vraiment. Moi, j'ai l'impression que c'est un mélange entre images très triviales, très quotidiennes, et puis des images plus mystiques.
3: Mm-hmm.
2: Voilà, il y a des références très fortes à la religion, mais c'est aussi une manière de s'en écarter, de faire un pas de côté, justement.
4: À la religion et à la politique, d'ailleurs, parce qu'il y a aussi des images d'actualité, je pense, qui sont reprises.
3: Il y a le Parlement européen, il y a des images du Parlement où c'est que des hommes, et puis elle qui parle. Et quand elle parle, comme si les mots revenaient. Mais il y a le sous-marin encore, il est partout.
4: Le sous-marin, notez bien le sous-marin.
3: Ouais, c'est un peu obsessif, le sous-marin.
2: Quel est le point de départ de ce livre-là? Est-ce que c'est... Est-ce que tu avais un chemin de fer précis ou est-ce que tu avais un ensemble d'images et que tu as ensuite organisé à la fin ou est-ce...
3: Ah oui, en fait, ce livre a commencé avec, en collaboration avec quelqu'un et ça n'a pas marché. Et c'était son histoire à lui, son scénario. Et ça a commencé avec une femme qui repassait du tissu rouge. Donc il y avait un côté érotique comme ça dans les pliages. Et la collaboration s'est arrêtée au tout début et j'en ai gardé que les plis des tissus. Et d'ailleurs, il est nommé à la fin du livre. Mais c'est juste comme toujours, c'est une image amène l'autre, une enclenche l'autre. Et je ne sais pas ni où je vais, ni quand ça s'arrête. Je savais juste que je voulais trois chapitres avec trois monochromes. Je voulais que ça parle de l'origine du monde. Je voulais que ça parle. Il y a Courbet dedans. Et justement, cette galaxie-là, en bas, la rouge, je l'ai trouvée en cherchant sur Internet des galaxies quelconques. Mais celle-là, je ne l'ai pas retrouvée, le document, mais elle s'appelle Vagina ou quelque chose comme ça. Donc c'est vraiment. La synchronicité pure.
2: Oui, parce que tu t'amuses aussi, et ça, on le retrouve quand même dans plusieurs de tes livres, avec des changements d'échelle, de l'infiniment petit et de l'infiniment grand, et parfois une manière de prendre de la hauteur et de regarder finalement à une distance équivalente des choses qui sont pas souvent mises en lien.
3: Oui.
2: Et voilà, finalement, il est très ouvert dans sa narration, ce livre-là. On y pioche un peu ce qu'on veut et là où on en est. Voilà, c'est aussi le point fort de la narration muette. Et je crois que c'est quelque chose qui. Alors, tu me disais que c'était aussi quelque chose que tu avais pris presque par contrainte. Tu me disais que le fait d'habiter dans un pays avec une langue étrangère aussi t'avait aussi peut-être mené à cette narration muette.
3: Ouais. Ouais.
2: Mais j'ai l'impression que c'est quelque chose que t'as conservé autrement que pour ça, puisque tu parles très bien. Mais
3: tous les choix qu'on fait, je pense, sont un peu un mélange, une adaptation de ce qu'on peut faire et de ce qu'on veut faire. Et c'est vrai que maintenant je m'y mets avec le texte, et ça me plaît, c'est un grand plaisir d'écrire, mais ça m'a pris du temps de me sentir à l'aise à l'écriture. Et j'aime aussi que chacun puisse et chacune lire mes livres en partant d'une idée comme ça, et que chacun et chacune fasse sa lecture.
4: Mais dans ce principe de... Alors moi, j'appelle ça penser en escalier, mais en tout cas, une idée qu'en amène une autre, un dessin qu'en amène un autre. Comme tu disais, Julia, on peut être dans l'infiniment petit ou dans l'infiniment grand en deux pages, parce que tu fais des liens graphiques, de dessins, comme on ferait des liens musicaux, par exemple, dans un mix. Oui. Dans tes deux premiers livres, Seller et autres nourritures, et puis et parfois... Non, comment,
3: Encore un exemple
4: où la vie est comme ça. Tu pousses vraiment ces enchaînements-là. Là où ensuite, dans les suivants, il y a cette même logique d'enchaînement, mais elle est plus elliptique, et il y a plus des confrontations d'images que des enchaînements d'images. Enfin, en tout cas, c'est comme ça que je le vois. Mais c'était cette manière d'avancer, comme tu disais, presque en improvisation. Tu sais pas où tu vas, sauf qu'à un moment, quand même, tu t'arrêtes. Donc ça veut dire qu'à un moment, tu te dis, là, c'est bon, il faut s'arrêter là, il faut surtout pas en rajouter. Ou est-ce que tu vas un peu trop loin et tu retranches ensuite, tu retires des pages?
3: Il y a beaucoup de ratures, hein, ça. Donc en travaillant comme ça, évidemment, on écarte énormément d'images, on rajoute, on revient sur ce qu'on avait jeté à la poubelle. Enfin, c'est un mouvement comme ça, en avant, en arrière. Ouais. Ça, c'est un...
2: Je me permets de revenir en arrière, parce que tu l'as évoqué, Henri, mais voilà, ça, c'est ton premier livre.
3: C'est ça, le découpage, un exemple où la vie est comme ça.
2: Voilà. Tu utilises souvent des citations pour tes titres, j'ai l'impression.
3: C'est une phrase de Denis Roche, un poète français des années 50-60. Le mouvement, je ne le connais pas. Mais en tout cas, les autres, c'est des titres à moi. Ouais, je les ai trouvés en faisant le livre. Et donc, justement, ce livre... c'est des toutes petites images, comme disait Helge. Moi aussi, je fais comme des timbres. Et les originaux aussi, je les ai fait comme des timbres. En fait, ils sont 6 sur 8.
4: Pour ce livre-là.
3: Ouais. Okay. Mais on a décidé de les agrandir pour l'impression. Chose qu'on regrette un peu, parce que pourquoi pas, on aurait pu les garder dans le format originel.
2: Alors, je me suis demandé, moi, la technique, c'est vrai qu'il y a un côté gravure presque, avec le contour de la feuille de papier qui peut aussi faire penser à la plaque.
3: Ouais.
2: Mais effectivement, je comprends mieux.
3: Et puis l'aspect gravure, ça vient du grain, non?
2: Du scan en trait HD. Oui. C'est un livre qui parle d'un couple et qui part très vite dans un ensemble de métaphores et de visions qui illustrent aussi leur dynamique en tant que leur danse est plus ou moins harmonieuse,
3: leur distance, leur proximité,
2: Et donc il y a comme ça, on le voit en fait dans ton découpage qui est quand même assez précis. Finalement, on retrouve quand même presque tout le livre de manière assez précise. Il y a pas mal de jeux de changement d'échelle. Il y a beaucoup de dos. Je trouve que c'est un livre assez sensuel aussi avec la figure du poisson qui va les frôler. Et puis en même temps, il y a quelque chose de lourd aussi entre eux, dans leur manière de se montrer l'un à l'autre. L'un devient tout petit dans cette assiette.
3: Tantôt
2: c'est l'autre. Ouais. Oui, c'est ça.
3: Ouais.
2: Ça se termine. Alors j'ai pas les images dans ce PDF, mais ça se termine vraiment dans un sombre. On voit vraiment on devine juste leur figure et
3: c'est une
2: qui contraste.
3: Après la sombre.
2: Oui, alors la dernière image est une carte, mais juste avant, on est vraiment dans la pénombre et on distingue juste leur visage, alors que là, on est tout le temps en pleine lumière, presque en surexposition pendant tout le livre. Donc c'est une fin très très ouverte et puis une carte qui est presque un aveu d'échec de cette.
3: Ouais, chacun Union, dans son
2: quoi.
3: Pays.
2: Ouais, chacun dans son pays, voilà.
3: Chacun de son continent. Et en même temps dans la même mer, quoi. Ouais.
2: Ce livre-là, il est dans la même collection que plusieurs autres, et je ne sais pas si c'est exactement... Est-ce que tu l'as travaillé comme, par exemple, Souvenir d'une journée parfaite, qui est vraiment dans le même format,
3: c'est
2: noir et blanc avec Rabat.
3: Ouais.
2: Et moi, j'avais lu que ces livres... donc, il est sorti un peu avant, celui-là.
3: Ouais.
2: Puisqu'il est sorti en 2004, je crois, chez Frémoc aussi.
3: Le mien, oui. Dominique, peut-être un peu avant.
2: Encore. Ah oui, donc peut-être de 2000 ou un truc comme ça. Et ce livre-là parle aussi. Finalement, moi, j'avais aussi trouvé des similitudes dans l'utilisation du noir et blanc, dans le muet, dans la page qui est construite souvent comme ça, découpée en deux cases. Mmh. Je sais que Dominique Goblet, elle l'a fait en résidence, ce livre-là. En tout cas, il a été initié en résidence. Est-ce que c'est le cas aussi de ton...
3: C'est ma première résidence, maintenant, celle-ci.
2: Ah oui, d'accord.
3: J'en ai pas fait d'autres.
2: D'accord.
3: Non. Okay. J'ai fait ça à la maison, quand j'habitais dans les PO, dans les Pyrénées-Orientales. Okay. Encore un exemple.
2: Parce qu'il y a ce livre dont on va parler, celui-là.
3: Ouais, enfin, ça, c'est vrai, c'est une résidence, mais c'est des 3 semaines, c'est une résidence très courte.
2: Oui, donc finalement, ça a été l'impulsion. Donc ce livre qui s'appelle Nos terres sombres et que tu as fait avec Rémi Pierlot.
3: Oui.
2: Vraiment à quatre mains, puisque tout est, il y a pas, enfin toutes les pages sont dessinées vraiment à deux.
3: Oui.
2: Est-ce que tu peux nous parler de ce livre-là, enfin déjà dans quel cadre il s'inscrivait, puisque ton co-auteur a un handicap mental.
3: Ouais. Voilà. Alors il s'agit des livres qu'on publie avec Frémoc et l'AS Grand Atelier, qui est un centre de jour dans les Ardennes belges. C'est un centre de jour qui accueille une quarantaine de personnes porteuses d'un handicap mental et qui travaillent chacun dans sa discipline, dans des conditions de rêve, que ce soit la peinture, les sculptures, le travail textile, la musique, la gravure. Et quand je suis arrivée, on a connecté tout de suite, parce que lui aussi il est très fan de la nature, il se balade tout le temps dans la forêt et il fait des photos, donc il avait une boîte remplie de photos qu'il avait prises de ses balades, et du coup j'ai amené les animaux aussi, on a commencé à construire un récit à deux, sauf qu'à un moment donné lui, je voyais qu'il n'était pas très à l'aise avec les décisions, il disait toujours oui à tout. Du coup, j'ai un peu guidé la partie scénaristique, mais c'est vrai que les images sont complètement faites à deux. Et ça a changé ma vie, cet échange-là avec lui. À partir de là, j'ai voulu, je suis rentrée en Espagne et puis j'ai voulu me former. Enfin, je voulais créer un LAS en Espagne, un centre similaire, chose qui n'a pas été possible. Et... je me suis formée en art-thérapie aussi un peu, en me disant que je pouvais avec ça avoir plus de chances pour trouver du travail là-dessus. Similaire, quoi, être animatrice en milieu du handicap, mais ça ne s'est pas fait.
4: Ce travail à deux, c'est vraiment tout le temps à deux ensemble sur la page, vous intervenez sur le dessin de l'autre, tu peux à peine distinguer maintenant qu'est-ce qui est ta partie de qu'est-ce qui est la sienne.
3: Si, je peux. Très bien. On n'était pas comme ça sur la même feuille.
4: J'imagine.
3: Mais on s'est changé les dessins. Ouais. Quand il finissait ou l'un finissait, l'autre, on se passait. C'est des monotypes, parce que lui travaille exclusivement en monotype. Pour celles qui ne savent pas ce que c'est, que le monotype, c'est... une technique de gravure qui ne demande pas de presse. Et il n'y en a qu'un, une impression, une seule impression. Et voilà. Et ça parle pas mal de terrier, justement. Quand on a reçu la proposition de faire un terrier, j'étais toute contente. Parce que c'est aussi une de mes obsessions, de créer une histoire qui se passe sous terre.
2: Et la figure de la grotte, on la retrouve aussi
3: tout le temps.
2: Y compris dans ton...
3: Oui, les animaux de distance.
2: Oui, dans les animaux de distance, et puis même dans le livre sur lequel tu vas travailler, que tu travailles ici.
3: Oui, c'est vrai.
2: Ouais. Oui. Mais c'est aussi une manière de nous relier à une humanité plus très très ancienne.
3: Oui, je vais commencer à parler de l'origine du mal. On est dans une grotte, 300 000 ans avant Jésus-Christ.
4: Mais c'est vrai que puisqu'on parlait des thèmes et l'arrivée de l'animal de manière plus flagrante dans tes livres, c'est finalement dans cette collaboration avec Rémi. Et ensuite, les animaux vont avoir de l'importance dans le certes bien nommé Les animaux de distance et dans Malgré une fin proche, donc les deux livres suivants. Alors que dans les deux premiers livres qu'on a cités, t'étais vraiment sur des questions intimes. Il y avait une forme d'animalité ou de parce qu'on est des animaux, tout simplement. Mais c'était quand même très centré sur l'humain, sur les rapports de couple.
3: Oui.
4: Et là, ça serait comme une ouverture, finalement, cette résidence. Tu dis, elle a changé ma vie à plein d'endroits. Mmh. Peut-être aussi dans la manière dont t'approches une compréhension du monde et donc comment ça se retranscrit dans tes pages. C'est-à-dire une ouverture à un peu plus que soi-même et un peu plus que même juste l'être humain.
3: Ouais, d'ailleurs, bon, les animaux de distance, c'est un peu un chant, une allégorie à l'autre. Qu'est-ce que c'est que l'autre en tant qu'étrangeté, animal, autre, avec un grand A. Et j'ai voulu creuser, investiguer là-dedans, voir quelles sont les possibles pistes graphiques et sémantiques aussi. Dans cette quête étrange et difficile.
4: Cette couverture m'a toujours fasciné parce qu'on est

0: sens.
1: Ouais.
0: Il y a l'aigle qui nous jette un œil mauvais, mais mais on est vraiment au même endroit en fait, pas en observation lointaine, ouais. Pas dominant, pas.
1: Ouais. Il y a des vis-à-vis dans ce livre, des vis-à-vis vraiment horizontales, non, entre l'animal et l'humaine.
2: Oui, il y a quelques images couleurs dans ce livre, mais il est principalement fait en noir et blanc, en graphite, c'est ça ?
1: Oui, oui,
2: crayon. Et il y a des images très travaillées, et sur la fin du livre, par contre, des images beaucoup plus... Juste un trait, presque surexposé, parce qu'il y a eu transformation du personnage aussi. On peut peut-être parler de l'histoire de mm-hmm. ce livre. Ça commence par une rencontre. C'est ton double de fiction. En tout cas, moi, je te reconnais, oui. Mais peut-être que
1: ouais.
2: c'est...
1: Ouais.
2: Et tu es au volant d'une voiture, et il ouais. y a ce lièvre qui...
1: Ouais.
2: Et il y a un regard entre vous deux. Et,
1: ouais.
2: et là, c'est vraiment le moment où tu vas chercher, en fait... à prolonger cette rencontre, et tu vas, à la manière d'Alice au Pays des Merveilles, qui est une référence très évidente...
1: Inconsciente, mais évidente.
2: C'est
1: pas
2: vrai,
1: très, ouais.
2: parce que tu l'as illustré aussi,
1: ouais.
2: on l'a pas, je ne l'ai pas mis dans ce PDF, ouais. mais tu as illustré
1: ouais, ouais.
2: aussi...
1: Oui.
2: En tout cas, tu as travaillé sur Alice au Pays
1: ouais.
2: des Merveilles. Et il y a comme ça, toujours ce questionnement de... Bah oui, effectivement, de cette distance très construite entre... entre l'homme et l'animal, et tu la questionnes de manière très très fine. Et c'est plutôt, c'est vraiment, je trouve que le dessin là illustre vraiment cette recherche de contact sans vraiment y parvenir, sans vraiment arriver à se saisir, à avoir le même tempo.
1: Oui.
2: Est-ce que tu peux nous parler du point de départ de ce livre ? Est-ce que c'est une expérience vécue ? Est-ce que c'est une photo ?
1: Ah oui. C'est des rêves. C'est des rêves dans une période très intense. Quand j'habitais à Berlin, je faisais une psychanalyse, et c'est vrai que ça, le fait de devoir toujours commencer la thérapie avec comme matière première un rêve, bah ça faisait que je rêvais d'autant plus. Puis j'ai noté beaucoup mes rêves, je dessinais... Et tous les rêves qui ont été utilisés dans ce livre, il y a eu des animaux. Il y a des animaux qui apparaissaient. C'est ça le point de départ. Et j'ai encore maintenant et toujours le rapport que j'ai avec l'animalité et les animaux, que ce soit mes animaux de compagnie. Bon, le titre est justement un peu de l'oxymoron des animaux de compagnie. Que ce soit mes animaux de compagnie ou les autres, j'ai une espèce de... Comme la phrase de Thoreau qui est
2: qui ouvre le livre.
1: Qui ouvre
2: ouais.
1: le livre, mais c'est une espèce de nécessité d'avaler l'animalité, de sortir mon animalité aussi, d'appréhender l'autre en tant qu'animal qui n'est pas... C'est pas que les animaux, finalement, c'est les autres aussi, les autres humains. Je sais pas très bien m'exprimer là-dessus, parce que c'est un truc très profond et difficile de mettre de mots là-dessus, mais en tout cas, il y avait cette envie de devenir eux, et plus que eux deviennent moi. Et donc, il y a cette confrontation, il y a des dessins inédits où je trouve dans une grotte, dans une terre, un terrier, je trouve une renarde en train d'allaiter.
2: Oui,
1: et puis c'est elle qui me regarde, moi, allaiter à l'intérieur du... Tu vois, c'est toujours des vis-à-vis comme ça.
2: Bah, là, il y a une des rares images couleurs. Mmh. Tu en avais plus dans tes recherches, j'en ai mis une dans un slide après. Mais voilà, il y a vraiment plusieurs écritures qui se confrontent. C'est pourquoi ce choix de quelques images en couleurs ?
1: Ça, c'est vraiment des moments où, quand j'habitais en Ariège, je roulais ma voiture la nuit, j'ai vu justement une renarde avec son bébé, et puis un lièvre aussi traverser ma route. Et puis, c'est des images qui m'ont impacté. C'est des moments où mes phares éclairent la route. Et j'ai voulu aussi, parfois, c'est pareil, c'est une espèce d'envie de saisir, non, ce qu'on a vu, ce qu'on a senti. Et j'ai commencé à le faire en couleur, et quand j'ai parlé à Thierry, l'éditeur m'a dit « Fais ce que tu veux, fais ce que tu veux, mélange. » Et voilà, c'est venu comme ça. Il n'y a pas de

0: raisons spécifiques. Il n'y a pas une réalité différente parce que c'est en couleur, c'est juste une...
1: Ouais, mais il y a une raison au moins graphique. En tout cas, ça amène une lumière particulière à ce passage-là.
0: Ouais. Ouais.
2: Dans les recherches que tu m'as partagées, il y avait ce blaireau aussi. Et on va le voir plus tard dans les milliardismes. Mais il y a, oui, parce qu'on est passé à la deuxième partie. Vous avez suivi, bien sûr. Il y a toute une série comme ça où tu t'amuses de cette vision en vitesse, quoi.
0: Ouais.
2: Et ça, c'est sur des
0: rhodoïdes,
2: de l'acétate.
0: Oui, il y a plusieurs couches. Il y a une couche avec de la craie sur papier et puis une couche d'acétate avec de la peinture acrylique par-dessus que j'ai grattée. J'adore les peintures de... Selma Polke avec plusieurs couches. Comme ça, c'est un peu une obsession aussi de réussir à faire une image en plusieurs couches.
2: Sur celle-là, je trouve qu'il y a, enfin, et sur plusieurs d'autres couleurs du livre, je trouve qu'il y a une confusion presque entre la photo et le dessin. On se demande si c'est une photo dégradée ou vraiment.
0: Je pars de photos. Je travaille avec des photos. Mais ça se voit. Je ne saurais pas dessiner ça comme ça. Ça aussi, c'est une photo que je me suis faite à moi-même. Je me suis photographié les mains.
2: On y reviendra, mais c'est souvent aussi quelque chose qui est récurrent dans ton travail, le passage, le trou, on creuse, on gratte, on déchire, on passe à travers. Là, dans ce livre aussi, puisqu'il y a cette recherche de rencontre, et de rencontre de deux points de vue qu'on a bien opposés et qu'on continue d'opposer. Là aussi, quelques images du storyboard. Est-ce que il y a une étape intermédiaire entre ces petits timbres et les définitifs où tu te laisses justement de la surprise?
0: Ça c'est pour Notaire sombre avec Rémi. C'est vrai qu'entre ça et le monotype, il y a un crayonné. Parce que à partir du crayonné, on va faire le monotype, quoi. On va repasser par-dessus. Donc en fait, il y a presque trois étapes finalement. Ouais. Entre ça et le définitif, ouais, c'est trois.
2: Mais il y a quand même, il y a quand même de la place pour changer des choses et trouver de la surprise. Je sais aussi que le travail d'un livre et surtout d'un travail aussi long que celui de la bande dessinée, quand on a l'impression de faire un livre trois fois, c'est trois fois plus pénible. C'est aussi, je pense, un questionnement. Surtout quand on a fait plusieurs livres et que ça a pris du temps. Savoir un peu comment s'amuser, en tout cas le plus longtemps possible, même si...
0: Parfois on sature un peu l'image, on abuse un peu de... Et on perd beaucoup dans le chemin, Parce que quand je regarde mes crayonnés, je dis, j'aurais bien gardé tout ça, cette force-là, mais...
2: Mais tu trouves autre chose aussi dans les définitifs.
0: C'est autre chose qui apparaît.
2: Je l'ai évoqué avec toi déjà. J'avais envie de faire un rapprochement avec un auteur italien qui habite en France, qui publie chez ici même, que tu ne connais pas.
0: Non.
2: Mais je trouve que vous partagez. Graphiquement, c'est très différent encore que lui. Il a vraiment un travail très pictural de la trame. Et donc Giacomo Nanni, dont deux livres, Tout est vrai et Acte de Dieu, ont aussi comme point de départ cette confrontation entre la vision animale et la vision humaine. Alors là, c'est des corneilles, c'est inspiré d'un film de Hitchcock et surtout en fait des conditions de tournage où apparemment un acteur des oiseaux avait été persécuté par une corneille pendant le tournage. Et donc, je crois que c'est ça. Et donc, il a rebondi sur cette anecdote-là dans ce livre où une corneille va être témoin de la préparation d'un attentat à Paris. Et donc, il y a comme ça un changement de point de vue, une prise de hauteur. Et c'est aussi quelque chose qu'il a fait dans Acte de Dieu où on a ce chevreuil. Alors là, c'est muet, mais on suppose que c'est lui qui parle, en tout cas dans une partie des pages. Moi, j'ai l'impression, en tout cas, d'une manière différente, de voir une même volonté d'abolir les frontières et de flouter un peu ces frontières entre humains et animaux. Et puis j'avais aussi envie de... Ah non, pas du tout. Voilà, rien. Désolée. On va passer à ton troisième livre qui s'appelle « Malgré une fin proche ». Voilà, qui est sorti en 2012. Un peu plus tard.
0: Non, 23.
2: J'ai
0: 23.
2: Absolument aucune mémoire des 23. Chiffres. Donc si 22, je ne regarde pas 22. Mes notes, c'est
1: 2022.
2: C'est ah oui, non, 2022 ouais, en fait. Ouais, ouais. Oui, c'est ça qui est très récent.
0: Les animaux, c'est 17 et 22.
2: J'ai un train de retard sur les dates. C'est un livre tout en couleurs.
0: Ouais.
2: Dont le titre est assez explicite et il se construit sur tes rêves aussi. Mmh,
0: oui.
2: Alors si je me trompe pas, il a 5 rêves, ouais, et un prélude et un prologue.
0: Ouais. Qui finalement c'est le même en fait. C'est comme si un chapitre externe se raconte à moitié au début, la moitié à la fin.
2: Tu le dédicaces à toutes les femmes qui sont atteintes d'un trouble dysphorique menstruel et c'est assez méconnu pour que je trouve important qu'on en parle.
0: Et voilà. C'est une maladie qui concerne entre 5 et 7% de la population féminine. C'est trouble dysphorique prémenstruel. Et c'est une type de dépression qui dure le cycle lutéal entre le jour de l'ovulation et les règles. Donc 15 jours par mois, on est en dépression. Et bon, c'est très méconnu et donc du coup très peu, très mal diagnostiqué ou pas diagnostiqué du tout. Et en tout cas, j'ai ma partie activiste là-dessus parce que j'ai été confrontée à des psychiatres vraiment humiliants et maltraitants et misogynes aussi. Du coup, ouais, j'ai envie que ça se parle, qu'on en parle et que ça sache que c'est une condition
2: difficile.
0: Ouais.
2: La moitié du temps.
0: Oui, la moitié de mon temps, je suis inopérante. Mais en même temps, c'est aussi un pouvoir. Du coup, comme on parlait hier avec le malaise, c'est aussi un point de départ dans le travail. C'est aussi un compost ou une parfois de l'eau qui stagne, mais où il y a plein de vie dedans. Et on peut, avec beaucoup de volonté, se forcer à dessiner, même quand on est en dépression. Et il y a des choses qui sortent et qui m'aident aussi à me sentir un peu mieux, en fait. Ça donne du soulagement.
2: Et puis tu étudies aussi pas mal.
0: J'étudie, je finis une formation en thérapie systémique, je suis aussi art thérapeute, donc beaucoup d'années de formation thérapeutique aussi pour aller mieux et pour aider les autres dans leur processus.
1: Quand tu dis que tu parviens à dessiner quand même dans ces moments de dépression, tu peux dessiner quoi? Par exemple, par rapport à ce livre, tu peux dessiner des images ou tu peux construire du scénario ou du storyboard, ou c'est plutôt des flashs d'images qui viennent issues des rêves?
0: Ça peut être vraiment rien du tout, genre un gribouillis, ébaucher quelque chose. Parfois, ça a l'air de rien, mais c'est quand même quelque chose, c'est énorme déjà. Quand on ne peut rien faire, ça a l'air déjà d'être quelque chose de vivant, en tout cas. Ça aussi, ce livre est fait aussi à partir des rêves, aussi, notés dans mes carnets. Et ça parle d'un couple qui déambule dans un monde pré-apocalyptique et qui, malgré ça, arrive à trouver de la connexion, de la proximité entre eux, de l'amour, de la contemplation et de la transformation. Donc c'est un peu ça, ma vie.
2: Oui, il y a des scènes, alors je pense qu'il tourne un peu mais dans le public, mais il y a des scènes de guerre, il y a une scène d'incendie, et il y a aussi, comme dans ton premier livre en fait, des bonds entre des scènes quotidiennes, notamment un repas de famille ou un repas tout court, je ne sais pas si c'était un repas de famille en fait.
0: C'est un repas
2: et un malaise qui est illustré avec une frontière très poreuse entre ces hallucinations.
0: Quand je suis symptomatique, ça peut émerger à n'importe quel moment, et en société, parfois, ça peut être un peu inconfortable de vouloir disparaître tout d'un coup, alors que je suis à table avec des copains. Et, enfin, il faut bien trouver la porte de sortie. Là, dans mon rêve, c'était la Chatière.
2: C'est un livre en couleur, et justement, je trouvais ça assez impressionnant que tu passes du noir et blanc à une couleur traitée comme ça, avec un jeu sur la lumière. Il y a quelque chose de à la fois cauchemardesque et très beau, en fait, dans ta gamme. Donc il y a toujours ce à la fois l'horreur et en même temps de la beauté dans ces feux. Moi, ça m'a fait penser, mais trop tard pour que je le montre ici, aux scènes de guerre de Valoton, qui sont aussi magnifiques, d'explosions, et très très colorées, un peu dans cette gamme d'ailleurs.
0: Il y a du Nabi aussi là-dedans.
2: Oui. Et je l'ai quand même trouvé assez... assez positif finalement, même si y a toujours ce couple qui reste uni. Y a même une scène d'union dans l'eau à la toute fin, même s'il y a cette présence du char au fond de l'eau.
0: Un peu mou, hein. Le char est un peu mou. J'avais pas arrivé à faire le canon tout droit.
1: Qu'est-ce que ça veut dire?
2: Ouais. C'était quelque chose qui était important aussi
0: pour
2: de
0: moi,
2: ramener
0: c'est
2: un peu d'amour quoi dans ce ces visions.
0: Il y a de l'espoir, il y a de la lumière dans mes livres.
2: Ouais. Tout à fait.
0: Ouais. Pas que du désespoir.
2: Alors deuxième rapprochement que je cherchais plus tôt, mais qui arrive là en fait.
0: Maïté.
2: J'ai aussi fait ce rapprochement parce que elle partage depuis peu ta maison d'édition.
0: Ouais.
2: Pour un livre, plutôt une collection d'images, qui est assez drôle, assez triste. Enfin voilà. Mais moi, c'est à celui-là que je pensais. Alors, je montre aussi son travail parce que c'est la première résidente de Maison Fumetier, et je trouvais que c'était un clin d'œil. C'est pas la première. Oh là là, les chiffres, terrible. Bon bah, une des premières. Merci Tanguy.
1: Peut-être la deuxième alors.
2: Ça passait crème, hein, si tu l'avais pas dit.
1: La quatrième. Mais qui était la première alors?
2: C'était Maïli Bernard. Ah oui, c'est vrai.
0: Oui, Maïli, oui.
2: Et voilà, il y a aussi une construction comme ça, souvent en deux planches, et puis un travail sur les lumières, un travail. Alors, c'est Léna Latressol, c'est un livre que tu connaissais pas, mais que je t'ai montré récemment.
0: Je l'ai aperçu, mais je l'ai pas lu encore.
2: Voilà, il y a aussi l'irruption. D'hallucinations, en tout cas on sait jamais exactement ce qui est réel et qu'est-ce qui vient juste de la psyché de l'héroïne. C'est une jeune femme qui retourne dans la maison de sa mère qu'elle doit vider, donc on imagine que la mère est morte. C'est un petit pavillon de campagne sans charme, ça je trouve ça assez fort aussi de faire émerger l'horreur d'un pavillon tout récent, des années 90 on va dire, relativement récent. Et voilà, et moi je trouvais qu'il y avait des choses aussi dans le travail de la lumière, dans la compo, dans la narration qui faisait écho à ton travail. Mais à plein d'autres. Et j'y pense aussi parce que tu disais que tu partais beaucoup de photos, même de captures d'écran de films. C'est aussi quelque chose qui est sa méthode à elle. Elle compile vraiment énormément d'images. Comment tu, justement, est-ce que tu as un classeur avec plein d'images ou un dossier sur l'ordi?
0: Chaque livre a son dossier, oui. C'est vraiment un gros où je verse là énormément d'images, oui. Et souvent, curieusement, des images qui se ressemblent, oui.
2: Alors, voilà, j'avais envie aussi de parler un peu de tes références cinématographiques, même si tu m'en as donné plein, et on n'aurait pas assez de temps pour toutes les
0: citer. Le cinéma, c'est mon métier frustré.
2: Ouais. Mais ça se voit, il y a une construction très cinématographique aussi dans ton travail. Est-ce que tu veux nous parler de ces deux références en particulier, peut-être de Fellini qui vient juste après, pour réduire un peu sur cette partie-là?
0: Bon, Dersu, Sala, ça m'a marqué le rapport entre les deux personnages principaux qui, je ne sais pas si vous avez vu, ouais, c'est l'humanité qui m'intéresse en fait, c'est le rapport à l'autre, c'est la vérité entre les humains.
2: Oui, il y a une rencontre de deux réalités très différentes. Mmh. C'est aussi, voilà, ça rejoint aussi finalement. Mmh.
0: C'est la rencontre. D'ailleurs, je crois que dans le cinéma, ce qui m'intéresse le plus, c'est encore une fois le regard et le regard entre les personnages, la connexion à travers le regard. Et c'est quand il n'y a pas ça, je m'accroche pas.
2: Je comprends.
0: Les huit montagnes, c'est encore une histoire d'amitié entre deux hommes. C'est magnifique. Et la présence de la nature, évidemment, pour moi, c'est aussi indispensable. Je pourrais parler des heures, mais
1: c'est drôle parce que dans les deux cas, c'est des adaptations de livres. Tu dis « ah, donc tu ne les as pas lus ».
0: Non.
1: Je me demandais en fait s'il y avait un rapport possible d'abord à l'affiliation à un livre qui devient un film, etc.
0: Non.
2: Mais peut-être que ça, justement, enfin, c'est important dans la construction des films. Peut-être que ça a changé quelque chose aussi, que ça soit une adaptation, même dans leur adaptation. Quoi. Mmh. Je ne sais pas. Alors, on partage un amour pour ce film, ouais. Heureux comme Lazaro,
0: ouais.
2: Qui est un film aussi avec deux parties très distinctes. Il va y avoir un twist. À un moment, la première partie, je ne vais pas vous spoiler, mais la première partie, on ne sait pas très bien dans quelle époque on vit, en fait. Il y a un petit doute là-dessus.
0: Il y a l'esclavage, il y a encore des employés un peu esclavagisés.
2: Oui, en tout cas, il y a des nobles qui sont dans une sorte de manoir, château, et qui exploitent tout un petit village. Qui vivent dans des conditions vraiment
0: isolées
2: terribles,
0: du monde.
2: Et complètement isolées du monde. Et il y a ce personnage, Lazaro, qui est très solaire et qui est vraiment une incarnation de la bonté pure. Qui est très naïf aussi. Ouais. Et qui se fait avoir un peu par les siens comme par les nobles. Et c'est vrai qu'il y a un travail aussi de couleur, de photographie, de rapport à la nature. Et puis, il va y avoir une révélation qui va faire basculer le film dans un environnement plutôt urbain. Mais je ne vous dis pas la suite.
0: Non.
2: Et tous les films de cette réalisatrice-là, ils partagent avec toi un côté très très poétique et très politique. En fait, elle montre sans souligner. C'est à la fois très esthétisant et en même temps, il y a une vraie prise de position politique et sociale.
0: Mmh. Mmh. Tout à fait. Ouais. Mais j'en dirai pas plus.
2: Alors, on passe à la dernière référence. Il a vraiment fallu faire un choix, mais tu m'as cité La Cité des Femmes de Fellini.
0: Et oui, un film des années 80, complètement féministe, fait par un homme. Assez inoubliable, époustouflant, je sais pas. Il faut le voir. Voilà. C'est incontournable.
2: J'espère que vous avez tous noté.
0: Oui.
2: Donc on arrive aux mignardises, et je surveille l'heure. Mais donc les mignardises dans l'antipastis, c'est vraiment les à côté, ce qu'on peut difficilement trouver ou en tout cas moi j'ai voulu aussi montrer une partie du travail de commande parce que ça peut faire partie de la réalité d'autrice de BD. C'est quelque chose que tu as complètement arrêté maintenant, mais que tu as fait pendant quelques années.
0: Ouais, quand j'habitais à Marseille, je travaillais pour l'Hebdo de Marseille avec Caroline Souris et d'autres illustrateurs, illustratrices. C'était des conditions, très mauvaises conditions de travail, on a organisé avec Caroline on va sauter l'épisode. Mais en tout cas, oui, j'ai fait la presse la presse pendant quelques années. J'ai arrêté de prospecter parce que j'habitais pas Paris, ni finalement la France, et puis finalement à distance. C'était compliqué sans agent, et voilà. Et c'est, il y en a de moins en moins de travail, de toute façon, en tant qu'illustratrice dans la presse. Ça, c'est le monde de l'éducation. J'ai fait tout un dossier.
2: C'est aussi souvent en presse des conditions... Enfin, il faut travailler vite. On a parfois quelques heures ou quelques jours pour faire une image. Donc, on arrête tout. Hop, on fait ça.
0: Oui, ça m'allait la vitesse, mais c'est juste le fait de devoir relancer chaque fois les clients et les conditions... Les tarifs sont pratiquement les mêmes qu'il y a 25 ans aujourd'hui, à peine.
2: Oui, c'est vrai. Oui. Je voulais montrer aussi ces peintures qui peuvent aussi faire penser à certaines images des animaux de distance. Tu me parlais de la technique que tu as utilisée pour faire ça. Je trouvais qu'à la fois, elle se devine et en même temps, moi, je n'aurais pas pu...
0: Je suis une grande fan de Richter, évidemment, mais je ne suis pas lui, malheureusement. Et du coup, j'ai adapté... ce que je sais faire.
1: Richter Poverta. Non, pardon.
0: Du coup, j'ai essayé de trouver la manière de rester loin de l'image et proche à la fois avec des milliers d'impressions de carton ondulé que j'ai, où j'ai, avec le rouleau, j'ai mis de l'encre, j'ai mis la peinture acrylique dessus. Donc, c'est plein de couches. D'après, celle-là, il n'y a pas de photo, j'ai juste fait de mémoire. Mais les autres, oui. Les autres, c'est... Et cette série s'appelle Les paysages indécis. Ces côtés un peu... qui ne viennent jamais se présenter et ils sont quand même là. Mais...
1: C'est grand comment ? Demande-t-on au
0: public. Genre à 1/70. 1/70. Plus ou moins. Il y en a un peu plus grand. Il y en a des... Ouais.
1: Tu les montres en exposition ou à quel endroit?
0: Je les ai montrées une fois à la galerie qui m'expose une fois tous les 4 ans, qui s'appelle à Lausanne, qui s'appelle Espace Richter Burgstoff. Et j'adore. J'aime bien faire ça. Et en plus, tu me dis qu'on peut faire ça en sérigraphie, donc.
2: Je pense qu'on peut faire ça en sérigraphie.
1: Une nouvelle porte vient de s'ouvrir.
0: Ouais.
2: Et on en reparlera.
0: Oui, oui. Ça aussi, ça fait partie des paysages indécis, mais ça a été... c'est une résidence d'un week-end. C'est vrai que j'en ai fait une aussi d'un week-end dans les PO, dans les Pyrénées-Orientales, où la proposition, c'est de dessiner d'après nature, donc sur place. Et on est dans un refuge de haute montagne. C'est génial comme proposition. Donc j'ai fait toutes ces séries de dessins. Et c'est là où j'ai trouvé la technique de créer grâce sur papier noir.
2: Voilà. C'est une technique que tu utilises pour ton prochain livre. Enfin, celui qui va paraître
0: en septembre. Oui, voilà. C'est ça. Sauf que c'est pas du monotype. Là, j'ai fait du monotype sur papier noir pour le livre même de nuit. Mais là, c'est de la craie directe sur du papier noir.
2: Ouais. Et c'est quelque chose pour revenir à la résidence que tu fais ici à Maison Fumetti. Pour la partie action culturelle, il y a aussi des ateliers que tu proposes là à la maison d'arrêt de La Roche-sur-Yon, et tu partages cette technique-là, qui est assez assez magique parce que ça permet aussi de décomplexer tous les non-dessinatrices, en l'occurrence non-dessinateurs, et en même temps d'avoir un résultat très vite
0: plaisant,
2: à partir de photos, avec cette technique de report avec les craies grasses.
0: Ils sont contents, ils aiment bien.
2: Alors celui-là, je voulais le montrer parce que c'était aussi assez significatif de son travail. C'est un beau livre, auto-édité en tout cas, avec une artiste.
0: Une artiste catalane, Mercè Soler, qui...
2: Merci de le prononcer.
0: qui est à la fois plutôt artiste qu'écrivaine, mais elle avait fait des petits récits comme ça autour des trous. Et moi, comme j'avais plein d'images autour des trous aussi, c'est aussi une obsession... Mais on a fait un livre ensemble et moi, c'est un livre qui se ouvre des deux côtés. Donc on peut à la fois choisir, commencer par le texte ou par les images. Et j'ai choisi de faire des vis-à-vis. Donc l'image d'avant est dans le vis-à-vis, donc là, une tranche de pain vide et la suivante avec les astronautes qui grimpent.
2: Voilà, et tout est construit sur le même principe, voilà, de deux images qui se suivent.
0: Oui. Mmh. Oui.
2: Donc c'est un livre qui n'est pas disponible.
0: Il est chez moi, mais il est, ouais. Il faut que le réédite parce que j'ai pas été au bon à tirer. Du coup, j'aime pas trop la qualité de l'impression. J'aurais dû être vigilante à ce moment-là, mais voilà. Et je l'aime beaucoup ce livre, mais on va rééditer en de meilleures conditions.
2: Je suis passée un peu vite parce que je vois le temps filer.
0: Ouais.
2: Donc cette dernière partie, elle concerne le futur. Alors peut-être on va commencer par un futur qui est déjà du passé pour toi, mais qui va quand même être notre futur, puisqu'en septembre, ouais, ton dernier livre paraît chez Frémok. Mm-hmm.
0: Même de nuit.
2: Même de nuit.
0: Qui vient, le titre vient d'un poème de Jean de la Croix.
2: Deuxième.
0: Ouais, Jean de la Croix est toujours présent, comme je disais hier. Le poète mystique du XVIe siècle espagnol, le représentant de la lyrique érotique du XVIe siècle espagnol.
2: Qu'on a tous lu ici dans cette salle, je pense. Enfin, voilà.
0: Et Même de nuit est une traduction de Aunque es de noche, qui est un de ses poèmes, même si c'est de la nuit ou même de nuit. Et voilà. Et ça se passe donc de nuit, puisque le papier est noir, et parce que ça a à voir aussi avec le monde des rêves, et c'est parce que c'est aussi un livre introspectif, mais où il y a aussi de la lumière qui émerge dans l'histoire globale et aussi dans chaque chapitre. Il y a comme une résolution, à chaque fois il y a comme... Ça s'articule autour d'une angoisse ou d'une tension, d'un échec, d'un désastre, que ça soit un tremblement de terre ou un échec. Mais il y a toujours une réjouissement, une résolution, ouais.
1: Une raison de se réjouir à la fin.
0: Ouais. un espace pour respirer. Mm.
1: C'est le premier livre à notre connaissance que tu fais où du texte va apparaître, au-delà de quelques mots des fois disposés dans les dessins. Mm. Là, c'est la nouveauté, se confronter au texte. Mm. Il fallait tout ce temps-là.
0: Ouais. Pour me permettre d'utiliser le français, de me l'approprier et de me sentir un peu avec la permission de le faire. Quoi. J'ai attendu des années pour faire ça. Et... Bon... Grâce à toi aussi, je me suis permise de le faire. Tu m'as corrigée, tu m'as accompagnée dans ce processus-là. Mais...
1: Et voilà. Mon fantasme de professeur.
0: Non, pas du tout. Non, non.
2: Il y a quelque chose aussi là de... En tout cas, moi, cette image-là, elle m'évoque aussi la tentation de s'appuyer sur des concepts mathématiques ou en tout cas des manières de... ranger le monde, de le comprendre, des mystiques et mathématiques. Et est-ce que c'est bon, tu m'as donné une planche assez énigmatique pour ton prochain livre, celui que tu as commencé, enfin que tu commences ici.
0: Oui.
2: Cette planche-là, est-ce que tu peux nous en dire plus justement? Elle est assez mystérieuse. Il y a presque des symboles. De maçonnerie. Je sais pas. Ça m'évoque
0: de
2: choses.
0: En fait, c'est une vision que j'ai eue.
2: C'est juste des pierres précieuses. C'est ça, c'est juste des...
0: Je me nourris beaucoup de mes épiphanies, hein, je veux dire, que ce soit les nocturnes ou les diurnes, mais j'ai eu une vision dans une retraite que j'ai faite où j'étais dans un témascal et on était nus et j'étais recouverte de pierres précieuses. Et du coup, j'ai dit, waouh, il faut vraiment à tout prix que je récupère ça. Et donc, le Kursk, donc ce chapitre est inspiré d'un événement très, très traumatique, très traumatisant pour beaucoup parmi nous. 96 sous-marins russes, il est en panne et le gouvernement russe n'a pas voulu recevoir l'aide internationale pour la rescousse de ces soldats. Et du coup, ils sont morts comme ça à l'intérieur, lentement. Et du coup, j'ai fait en hommage à eux ce chapitre, ce dernier chapitre qui ferme le livre, où au moment où ils prennent conscience du fait qu'il n'y aura pas de secours, il y a une transformation. Je ne vais pas tout vous dire, mais il y a ces pierres précieuses qui commencent à apparaître flottantes dans l'air. Et puis, c'est la fête.
2: Donc de la lumière quand même dans un événement horrible.
0: Ouais.
2: Il y a aussi
0: il y a du sophical là-dedans.
2: Il y a du sophical.
0: J'avoue.
2: Dans cette série Les Dormeurs que je ne connaissais pas.
0: Ouais.
2: Mais c'est vrai que c'est une figure qu'on retrouve autant dans Malgré une fin proche que dans.
0: C'est vrai.
2: Oui. Mais c'est bien.
0: Ouais. Je découvre avec toi.
2: Il y a aussi on voit bien aussi qu'elle s'amuse avec ses drapés, quoi, qui pourraient devenir des paysages, et à capturer de quelque chose de très, très intime. Toi, c'est son travail, là, dans son ensemble, te nourrit, ou plutôt cette série en particulier?
0: C'est parce que, comme c'était aussi en partie, c'est des rêves. Le dernier livre, même de nuit, c'est aussi fait à partir de rêves. Je cherchais des dormeurs et j'ai cherché des photos des dormeurs et c'est les premiers qui sont sortis. Et comme c'est parfaitement cadré, parfaitement équilibré et très belle, je pouvais pas aller chercher ailleurs. Et voilà.
1: Mais tu connaissais pas la série avant, quoi?
0: Si, je connaissais. Ouais. Oui, c'est vrai.
2: Donc en septembre.
0: En septembre.
2: Est-ce que tu assistes à l'impression de tes livres? Parce que c'est aussi, moi je m'interroge sur la prouesse technique.
1: Là sur le noir, il va falloir un peu de boulot. Ouais.
0: Ah oui, c'est vrai que on est un peu là au moment de la photogravure là, en ce moment. Donc je sais pas très bien, c'est un peu délicat. Mais non, j'étais une fois au bon à tirer. Je fais confiance à Thierry. Je pense qu'il sait faire.
2: Hmm. Ouais. Donc tu l'as pas encore entre les mains.
0: Non, parce qu'il va seulement aller à l'impression la début du mois de juillet.
2: Oui, t'es arrivée en résidence, t'étais en plein dans ce bouclage de livres, qui est toujours une période super confortable, joyeuse, pas stressante, super.
0: Ouais. Surtout l'envie de la coucher, quoi. Mm. Et ça reste collé. Encore la placenta qui traîne là. Ouais.
2: Et donc, alors, ça nous amène sur le prochain livre.
0: Ouais, bon, je ne sais pas si c'est le titre, mais pourquoi pas, ça pourrait s'appeler Nos plongées, mais ça va parler de mon rapport à ma mère, de son rapport à sa mère, et de toute la lignée de maladies mentales qui nous unit. Mais aussi de la lumière, et encore une fois, aussi beaucoup de joie et beaucoup de. D'un rapport au monde dans la sombre, c'est quoi la sombre en français, je crois.
2: Dans la pénombre?
0: Non,
2: dans
0: au contraire, c'est assombrarse, c'est ce.
1: On a tous les deux fait allemand première langue.
2: Non,
0: pas du tout, j'ai fait espagnol. le fait de s'émerveiller, voilà, l'émerveillement de la vie.
2: Ouais. Ah, c'est drôle comme sonorité, du coup.
0: Assombre, c'est comme le contraire de sombre, en fait. Mm. Ouais.
2: Et t'en es où justement à ce.
0: Je suis au
2: pendant
0: début,
2: l'écriture, là t'as quelques images qui sont. Alors celle-là est très énigmatique, tu me l'as donnée, donc je l'ai.
0: En fait, ma mère, quand je suis née, elle finissait ses études de psychologie. Elle est devenue psychologue pour enfants, donc j'ai été sa cobaye pendant des années. Et elle me faisait faire ses tests. Donc en fait, ces gribouillis là, c'est moi, enfant. Je signalais là où il fallait ou il fallait pas. Elle me mesurait, fait le QI et tout ça.
2: D'accord. Et c'est des documents que tu vas montrer dans le livre?
0: Ouais. Je vais à fond récupérer ça. Ouais. Mm.
2: Et voilà, en fait, ce titre provisoire qui a servi aussi à présenter le projet à Maison Fumetti quand tu as présenté cette résidence, il me semble qu'elle est, c'est en tout cas, c'est le titre de l'atelier que tu proposes. Il fait écho à ce qu'on devine dans cette première photo, à la passion pour la plongée.
0: Ouais, ma mère
2: de ta
0: était sous-mariniste dans un club et je l'accompagnais tout le temps. Et donc, voilà, je pense que je vais la métaphore là en, dans cette page, ça va être juste que ces plongées n'étaient pas les mêmes que les miennes, quoi. Moi, j'ai pas fait ça, mais j'ai fait d'autres plongées. Hmm. Et j'aime l'idée de Camille Kouchner qui dit que quand elle écrit son livre, je me rappelle plus du titre,
2: mais La Familia Grande.
1: Voilà. La Familia Grande, ouais.
0: Quand elle dit que même si sa mère n'a pas été capable de dire les faits horribles, elle est quand même dans sa plume, elle est quand même dans son écriture, et c'est un peu ça en fait. L'idée dans ce livre, c'est que je veux quelque part dire tout ce qui s'est passé, mais aussi c'est un hommage à tout ce qu'elle m'a donné aussi là. Et si je suis ici aujourd'hui, c'est aussi grâce à elle et grâce à la folie qui nous unit, et la grand-mère complètement qu'on l'appelait monstre d'ailleurs, la grand-mère. Donc voilà.
2: Elle t'a donné les moyens de témoigner. Elle t'a peut-être pas protégée, voilà, mais elle t'a donné les moyens de dire, de raconter les choses.
0: Ouais. Mm. Ouais. Et maintenant qu'elle est Alzheimer, et c'est marrant parce qu'elle reste un peu en boucle sur des phrases comme ça. Elle dit: ah, mais si tu es là, c'est parce que tu le mérites bien. Ah, si tu es là, c'est parce que tu le mérites bien. Ah, si tu es là.
1: C'est un mantra,
0: c'est génial.
1: En fait.
0: Ouais. C'est génial. Je l'adore. Donc c'est beau tout ce qui se passe. Tout a un sens et tout est là pour quelque chose.
2: Et cette image-là, par exemple, que tu veux faire figurer dans le livre, qui est aussi une image de grotte.
0: Ouais, c'est comme j'aime bien jouer beaucoup à la pseudo-science, me prendre pour une scientifique de pacotille. Et du coup, je vais faire un peu une histoire de l'origine du mal, mais à ma guise. Évidemment que ça commence pas là, le mal, 300 000 ans après, à Valence. 300 000 ans avant Jésus-Christ, à Valence. Mais j'aime bien comme point d'ancrage de commencer une histoire comme ça. Et
2: oui,
0: voir ce qui se passe.
2: De toute façon, toute histoire est une histoire, un point de vue qu'on remet en question éternellement, en fait.
0: Ouais.
2: Et surtout quand c'est aussi ancien, il y a de toute façon des manques tellement énormes à combler que... Mm. C'est jamais que qu'un point de vue situé.
0: Oui, tout à fait. Donc on verra.
2: Très bien. Et donc ça, t'as pas forcément de date de sortie, on est vraiment au début.
0: Ouais, c'est tout que le début, C'est vraiment...
2: Très bien.
1: Ni même sur la technique que tu penses utiliser?
0: Je crois que je vais revenir au crayon. Okay. Mais il y aura aussi de la couleur, et je crois que je vais mettre des photos telles quelles aussi. Parce qu'il y aura ma famille, il y aura... Je vais jouer avec les photos et je crois que je ne vais pas tout dessiner.
1: Et du texte.
0: Et du texte, oui. Mmh. Comme ça, juste une phrase, par page ou par image, très peu. Il y a un peu de contexte historique parce que ma mère est née quelques mois avant le début de la guerre, en 1935. Donc, il y aura... Valence a été le lieu où le siège de la République a déménagé pour se protéger, parce qu'il commençait à bombarder Madrid, donc c'est un moment très fort où elle naît, au niveau de l'histoire de Valence. Donc je vais voir comment je fais ça.
1: Mais ça ne sera pas une bande dessinée documentaire?
0: Non, mes connaissants, non.
1: C'est drôle.
0: Ouais.
2: Je pense qu'on peut clore cette rencontre sur cette image-là.
1: On avait une petite mignardise, ceci dit, qu'on pourrait écouter pour tout à fait terminer. Tu as fait un peu de musique avec un groupe qui s'appelle Juniper Boots. Et on écoutera quelques notes tout à l'heure pour terminer. Peut-être juste tu peux en dire un truc de cette pratique musicale.
0: J'étais claviériste, intuitive, dans un groupe de rock.
1: C'est mieux que fakir autodidacte. C'est...
0: En fait, j'ai fait 2 ans de piano, mais bon, ça n'a pas servi. Bah, si, ça a servi. Et j'avais un piano à la maison, donc j'ai beaucoup chipoté, on va dire ça. J'ai continué à chipoter dans le groupe, mais il fallait structurer un peu plus dans le groupe et répéter la même chose, ce qui m'a coûté. Mais ça reste toujours quelque chose à quel je tiens, les quelques morceaux là. Des deux EP, on a sorti 2 EP dans le label de Deus, donc Bank Records en Belgique. Et c'est 2 années que mes souvenirs de ces deux années de rockeuse, je me rappelle avec beaucoup de tendresse.
1: Et je crois que t'aimes bien chipoter la contrebasse de temps en temps.
0: Ouais. la mélodica, ouais. Et je chante un petit peu.
1: Peut-être qu'on verra ça,
0: ouais.
1: D'ici la fin de ta résidence.
0: On verra, on verra. Ouais. Merci beaucoup. Merci d'être
1: merci
0: là.
1: Merci de votre écoute.

Sur Jet FM, c'était l'émission Esperluette et la rencontre Antipasti avec l'autrice de bande dessinée Paz Boira, dont le prochain livre, Même de nuit, est à sortir en septembre prochain aux éditions Frémok, et à ne pas louper. Paz Boira est en résidence à Nantes via Maison Fumetti depuis quelques mois. Elle achève cette résidence au milieu du mois de juillet. Cet Antipasti a été enregistré le 31 mai dernier lors du Festival Fumetti aux alentours de 17h30 à la Manufacture à Nantes. Esperluette se referme pour cette semaine et pour cette saison. À partir de la semaine prochaine, quelques rediffusions tout l'été avant une reprise à la rentrée. Bel été, profitez bien, lisez de la bande dessinée ou d'autres choses. Et ne quittez pas l'écoute car à 20h, c'est l'émission La Bande-Son, Jérôme Romain, les musiques de films.

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0: Hey, bienvenue sur Jet. Et vous vous dites, mais qu'est-ce que c'est que ce jingle ? Bienvenue en 1986, car ce soir, ce lundi 29 juin 2026, nous fêtons dans la bande-son les 40 ans de Jet FM. D'ailleurs, si vous ne savez pas quoi faire ce samedi 4 juillet, précipitez-vous au petit café de Rosé, puisqu'il y a une grande fête pour fêter l'anniversaire de Jet, entre autres. Il n'y a pas que celle-là. Mais soyez au rendez-vous. En tout cas, en attendant, eh bien, la bande-son s'occupe du reste. Et alors, attention, que je ne me plante pas, ça c'est censé être notre générique.
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0: Hey, salut Jet. Et oui, bienvenue à l'écoute de la bande-son. Et vous vous dites, mais qu'est-ce que c'est que ce jingle ? Bienvenue en 1986, votre rendez-vous avec la musique de film, la bande-son, la plus grande actrice de cinéma, bien sûr. À retrouver depuis 10 ans, le lundi à 20h à Nantes sur Jet FM 91.2 et en DAB+. Également en podcast sur toutes les plateformes et en streaming sur jetfm.fr. À l'affiche aujourd'hui, la bande-son a décidé de clôturer sa 10e saison en fêtant les 40 ans de la radio Jet FM sur laquelle elle est diffusée depuis 10 ans. Pour l'occasion, la bande-son s'intéresse à l'année 1986 au cinéma. Et bien sûr, très bon anniversaire à Jet FM.

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3: Bon, je pense que les fans du genre auront reconnu, même la musique bien sûr. Nous avons démarré donc cette année 86 au cinéma pour fêter les 40 ans de la radio Jet FM par la musique d'Aliens avec un S, réalisée par James Cameron, qui fait donc suite 6-7 ans après le premier film qui inaugure cette formidable saga de Ridley Scott. La musique est signée James Horner et la bande-annonce qui vient de suivre, bien sûr, vous l'avez bien sûr reconnu, hein, notamment Sigourney Weaver. Ça me fait plaisir de passer notamment Aliens de James Cameron, puisque l'éditeur indépendant de vidéos ESC Film a sorti il y a peu Piranha 2. Qui était en fait les piranhas volants, en fait, qui est un film à la fois renié, puis finalement non renié par James Cameron. Bon, qui est une série B, hein, voilà, produite par des Italiens à l'époque. C'était le tout premier long métrage de James Cameron, et ça fait toujours un peu. Ça fait toujours plaisir, et puis c'est toujours un peu. Ça donne un peu de charme de retrouver un peu les premiers émois sur pellicule de ces. Grand cinéaste, voilà. Et puis Aliens, si vous aimez ça, et bien sûr, et si vous aimez la 4K, le film est bien sûr sorti en version 4K Ultra UHD il y a peu. Et là, on enchaîne avec la musique de Gabriel Yared pour 37 2 le matin de Jean-Jacques Benex, sorti lui bien sûr aussi en 1986 avec Jean-Yves Anglade et Béatrice Dalle.

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Alors la musique de Ward Shore vous paraît comme ça, toute douce, toute tranquille, mais elle annonce quand même le film La Mouche de David Cronenberg. La Mouche, un de ses chefs-d'œuvre sorti en 1986, film inoubliable, avec des effets spéciaux bien sûr non numériques puisque ça n'existait pas à l'époque. Et c'est là évidemment tout le charme de ces films qui n'ont pas pris une ride.

0: Non, vous commettez une erreur. En réalité, vous avez envie de me parler.
1: Désolée, j'ai encore 3 interviews à faire avant la fin de cette soirée.
0: Oui, mais les autres ne travaillent pas sur quelque chose qui va changer le monde.
1: Eux disent que si.
0: Oui, mais ils mentent.
2: Il y a une limite à tout, même à l'imagination.
0: La téléportation humaine, la décimation moléculaire, la dissociation et la reformation sont de toute évidence purificatrices.
2: Là où les créations les plus grandes rejoignent nos peurs les plus profondes.
1: Quelque chose s'est mal passé quand tu t'es téléporté. Quelque chose s'est mal passé.
2: Vous êtes sur le point d'aller au-delà de cette limite.
1: Ces poils étranges qui ont poussé sur ton dos, je les ai fait analyser. Ils ne sont pas humains. Si tu avais vu à quel point il avait peur, il était furieux et désespéré.
3: Je suis persuadé que Marie Typhoïde était aussi une personne très gentille en société.
1: Non!
0: Tu as peur d'être dissocié et recréé, c'est ça?
1: Tu es en train de changer. Tout en toi est en train de changer.
0: Oh non, qu'est-ce qui m'arrive? Je vais mourir.
3: Je veux savoir ce qui se passe.
1: Ce mal qui est en toi, que veut-il?
0: Il veut me transformer en quelque chose d'autre.
3: Oh non!
0: Une mouche est entrée avec moi dans le télépod transmetteur la première fois où je me suis téléporté.
3: Ne retourne pas le voir, il peut être contagieux.
1: Oh, j'ai peur!
0: N'aie pas peur!
1: Non, ayez peur. Ayez très peur.

Bon, alors là, dès les premières notes, est-ce que j'ai besoin de vous faire un dessin ? Hein, si vous êtes des fidèles de la bande-son, ce dont je ne doute pas, eh bien vous l'avez bien sûr reconnu, la musique composée par James Horner pour Le nom de la rose de Jean-Jacques Hano. Et je vous invite bien sûr à écouter, si ce n'est déjà fait, l'émission donc de la bande-son interview faite avec Jean-Jacques Hano en février dernier. Quel beau cadeau d'anniversaire nous a-t-il fait pour fêter les 10 ans de la bande-son. Et aujourd'hui, nous fêtons l'anniversaire, les 40 ans de Jet FM. Décidément, 1986, que d'anniversaire de 2026. Ah, quelle heureuse année.

Alors, si vous aimez Le Nom de la Rose et si vous avez envie de le revoir en vidéo, sachez, si ce n'est déjà fait, qu'un coffret, bien sûr, est ressorti il y a peu. Coffret, donc, avec un superbe livret à l'intérieur. Très, très belle édition, sortie chez l'Atelier d'Images, avec, bien sûr, sa version 4K Ultra HD. Et un superbe making-of sur les coulisses de réalisation du film. Qui viendra bien sûr compléter ce dont nous racontait Jean-Jacques Haneau dans la bande-son interview.

0: venu d'une autre époque, surgit un homme tout puissant.
1: T'as une drôle de façon de parler, d'où tu viens?
2: Plein d'endroits différents.
0: Un guerrier d'une force incroyable.
2: Tu as le diable en toi.
3: Plus de 20 ans, on a été comme frère.
2: Conrad MacLeod était mon parent, c'est vrai. Mais toi, je ne sais pas qui tu es.
4: Parce que tu es venu au monde différent. Les hommes te craindront.

0: Un homme incertain de son avenir.
1: Alors tout ça veut dire, Brenda, que tu es en face d'un homme qui vit depuis au moins le 18e siècle.
2: Ça n'est pas possible.
0: Et hanté par son passé.
2: Non, attendez une minute, Nash, je veux une réponse.
3: Tu ne peux pas mourir, MacLeod.
1: Je suis Conrad MacLeod du clan des MacLeod. Je suis venu au monde en 1518 dans le village de Glenfinnan sur les rives de l'Orgie. Et je suis immortel.
0: Un héros qui va relever son plus grand défi.
4: Je serai toujours plus fort que toi.
5: Que pensez-vous d'un fou furieux de plus de 2 mètres qui jongle avec une épée à 2 tranchants à 1h du matin dans New York en 1985?
1: Pas grand-chose.
0: Car il n'est pas seul.

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Bon, Highlander, voilà, il fallait au moins vous passer la bande-annonce en français dans le texte parce que les hommes le craindront. Donc, Christophe Lambert dans ses œuvres, en 1986, le film de Russell Mulcahy, mais qui est ressorti quand même en version restaurée, hein, si je ne m'abuse, il y a peu. Voilà, si vous voulez vous le procurer en vidéo, c'est toujours possible. Et on enchaîne avec Platoon d'Oliver Stone et la musique de Georges Delerue. Alors, Platoon, film qui a obtenu l'Oscar du meilleur film en 1986, et Oliver Stone qui a obtenu lui l'Oscar du meilleur réalisateur donc pour ce film en 1986. Film de guerre, bien sûr, vous le savez.

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1: Alors là, on continue de progresser avec la musique d'Eric Clapton pour La couleur de l'argent de Martin Scorsese. Et pourquoi La couleur de l'argent ? D'une part, le film est sorti en 86, et d'autre part, puisque Paul Newman, qui y interprète un des personnages principaux, eh bien, il a obtenu l'Oscar du meilleur acteur.

Alors un mot tout de même sur Platoon, ce film de guerre donc, qui a obtenu un Oscar, bien sûr, qui raconte la guerre Vietnam. Oscar mérité puisque, comme à son habitude, Oliver Stone propose un film extrêmement fouillé et fourni en termes de véracité historique, d'autant plus que lui-même avait combattu et fait la guerre au Vietnam et donc il a pu en raconter ainsi tous les traumatismes. La couleur de l'argent, donc on retrouve de nouveau Tom Cruise qui donc se retrouve sous la coupe de Paul Newman qui a obtenu l'Oscar du meilleur acteur pour ce film de Martin Scorsese. L'histoire voilà, d'un brillant joueur de billard qui va prendre sous sa coupe ce jeune homme donc interprété par Tom Cruise et lui faire la tournée donc de tous les championnats de billard et lui apprendre tous ses petits secrets. On enchaîne derrière moi avec It's Only Mystery interprété par Arthur Sims pour Subway de Luc Besson, la musique bien sûr habituelle d'Eric Serra. Alors, on s'est moqué tout à l'heure de Christophe Lambert dans Highlander, rendons-lui hommage avec Subway de Luc Besson pour lequel il a obtenu le César du meilleur acteur. Subway, c'est voilà, ce garçon qui va se réfugier avec des documents compromettants, donc se réfugier dans le métro parisien et nouer une relation pour le moins intime avec la femme de celui, de sa victime en fait, hein. Interprétée elle par Isabelle Adjani. And never shows us the way. Et là encore, si vous voulez revoir le film, il vient de ressortir en vidéo en version restaurée 4K.

0: Now, from the director of The Killing Fields, comes this year's winner of the Best Picture Award at the Cannes Film Festival. The Mission.
1: Bon, heureusement que les micros n'étaient pas ouverts, j'ai hurlé dans le studio. Pas pour me souhaiter bon anniversaire, c'était juste pour me dire au revoir et me faire peur, sans doute. Enfin, très involontairement, il faut bien le avouer. On termine cette émission consacrée à l'année 1986 au cinéma avec, bien sûr, Mission de Roland Joffé, la musique de notre chouchou Ennio Morricone, film qui a obtenu la Palme d'Or en 1986. Voilà, c'était l'année 86 au cinéma, de façon très subjective comme toujours par la bande-son, histoire de souhaiter bien sûr un très bon anniversaire à Jet FM, que l'on aime.

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